La porte s'ouvrit comme un couvercle isothermique, s'engouffra la nuit et des vapeurs cyclotimiques s'emparèrent de moi. Je fus happé. Le sas se referma, étouffant le silence. Une seule brève fois, j'ai battu des paupières. Mon regard traversa l'épaisse odeur de bière et tout au bout de mes yeux, sur une cible indestructible, mon regard se brisa net. Une autre flèche, tu l'arrêtes net. Une autre flèche, tu l'arrêtes net. Une autre flèche, tu l'arrêtes net. Une autre flèche, tu l'arrêtes net. Une autre flèche, tu l'arrêtes net. Une autre flèche, tu l'arrêtes net. Une autre flèche, tu l'arrêtes net. Une autre flèche, tu l'arrêtes net. Et je n'avais de cesse de jouer à pulvériser mon regard sur ta beauté quand soudain...

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Carnet de voyage avec Ode de David Van Reybrouck, traduit du néerlandais par Isabelle Rosselin. David Van Reybrouck est né en 1971, notamment l'auteur de Congo, une histoire, ou encore de Contre les élections, paru en 2014. Ode, ce sont des musiques, des peintures, de la philosophie, de la littérature, de la politique, des résistances, ce qui structure la vie de cet écrivain engagé, offert là en partage. Ode à nos dirigeants religieux. Lire les journaux, suivre les débats, cliquer pour ouvrir les écrits que partagent les amis chaque jour. Parfois en éprouver une grande fatigue, être en manque de quelque chose. Mais de quoi ? De long terme ? De bien public ? Le jeu politique de chaque jour est rarement visionnaire. D'autres choses ? De morale, me dis-je, tout particulièrement. Je constate si peu de morale dans la manière dont nous gouvernent nos dirigeants politiques en Europe. Merkel, oui, peut-être. Mais qu'en déduire de l'état de notre continent, quand les paroles morales les plus élevées de ces dernières années se réduisent à une petite phrase banale de quelques mots ? On va y arriver. Il faut croire que le continent où a été élaborée il y a 2 siècles la première Déclaration universelle des droits de l'homme se satisfait d'un simple « nous allons trouver une solution ». De nos jours, la région du monde où il n'y a pas si longtemps, après le plus grand bain de sang de l'histoire, la plus grande opération de paix qui ait jamais existé a commencé, l'unification de l'Europe, est surprise. Lorsqu'au sein de cette Europe unifiée, quelqu'un ose encore prononcer un discours éthique. Serait-ce de la gêne ? La gêne d'une génération de politiciens qui a grandi avec le postmodernisme et recule devant la propagation trop explicite de trop grands idéaux ? C'est possible. En même temps, j'ai la nostalgie des discours effrontément moraux d'un Václav Havel ou d'un Nelson Mandela dans les années 1990. Ce n'était pas de l'emphase à l'époque, mais une urgence historique. Oui, me direz-vous, au moment de la chute du mur et à la fin de la période de l'apartheid, on avait bien le droit d'ouvrir le robinet des grandes valeurs. Mais où est la différence aujourd'hui ? La question des réfugiés, le réchauffement de la terre, les attentats terroristes, la crise bancaire, les paradis fiscaux, les inégalités croissantes, l'avenir de la démocratie, le sort de l'Europe. Ne vit-on pas des temps historique. L'Union européenne traverse la pire crise qu'elle ait connue depuis son existence. Peut-être que l'ensemble du projet va s'effondrer. Mais combien de discours réellement historiques avons-nous entendus depuis ? Combien de plaidoyers visionnaires ? Après le Brexit, Frans Timmermans et Guy Verhofstadt ont parlé avec flamme au Parlement européen. Certes, mais on attend encore des discours moraux conséquents, comme ceux de dirigeants nord-américains tels qu'Obama ou Trudeau. On attend une vision audacieuse qui, en ces temps turbulents, défend une cohabitation pacifique et durable aujourd'hui. Car c'est bien de cela qu'il est question. Une cohabitation pacifique et durable. Faisons un test. Qui a prononcé les paroles suivantes ? Le drame de l'immédiateté politique, soutenu aussi par des populations consuméristes, conduit à la nécessité de produire de la croissance à court terme. Répondant à des intérêts électoraux, les gouvernements ne prennent pas facilement le risque de mécontenter la population avec des mesures qui peuvent affecter le niveau de consommation ou mettre en péril des investissements étrangers. La myopie de la logique du pouvoir ralentit l'intégration de l'agenda environnemental au vu large dans l'agenda public des gouvernements. Alors qui a prononcé ces paroles ? Et qui a parlé ainsi ?
Il faut reprendre conscience que nous avons besoin des uns des autres, que nous avons une responsabilité vis-à-vis des autres et du monde, que cela vaut la peine d'être bon et honnête. Depuis trop longtemps déjà, nous sommes dans la dégradation morale en nous moquant de l'éthique, de la bonté, de la foi, de l'honnêteté. L'heure est arrivée de réaliser que cette joyeuse superficialité nous a peu servi. Vous avez deviné ? La réponse était dans les deux cas, le pape François. Il ne s'agit en l'occurrence que de quelques paragraphes de son encyclique paru l'an dernier, Laudato Si, peut-être le texte catholique le plus important depuis un siècle. Ce genre de discours fondamental ne semble plus avoir sa place dans la politique européenne d'aujourd'hui. Apparemment, nous avons entièrement fait cadeau de ce débat sur les normes et les valeurs aux politiciens populistes. Encore une question test. Qui a dit ce qui suit ? Certains jours, je pense que ce serait mieux qu'il n'y ait plus aucune religion. Toutes les religions et toutes les écritures saintes recèlent un potentiel de violence en soi. C'est pourquoi nous avons besoin d'une éthique séculière au-delà de toutes les religions. Besoin d'indices supplémentaires pour trouver ? La différence entre éthique et religion ressemble à la différence entre l'eau et le thé. L'éthique et les valeurs humaines qui se fondent sur un contexte religieux ressemblent plutôt au thé. Le thé que nous buvons est constitué en majeure partie d'eau, mais contient également d'autres ingrédients tels des feuilles de thé, des épices, peut-être un peu de sucre et tout au moins au Tibet, une pincée de sel. C'est ça qui le rend plus substantiel et durable et fait que nous souhaitons en consommer tous les jours. Mais indépendamment de la façon dont le thé est préparé, son composant principal reste l'eau. Nous pouvons vivre sans thé, mais pas sans eau. Celle d'Alaï Lama, dirigeant religieux du bouddhisme tibétain, qui s'exprimait ainsi l'an dernier à l'occasion de son 80e anniversaire, et il a ajouté « J'attends avec joie le jour où les enfants apprendront les fondements de la non-violence et de la résolution pacifique des conflits, à savoir de l'éthique séculière. » Je suis toujours aussi athée qu'autrefois. Mais je trouve ces récents propos de dirigeants religieux plus sensés, impressionnants et inspirants que les discours de dirigeants politiques que j'ai quotidiennement sous les yeux. Quelle mission que de vivre à cette époque! Mais quel privilège d'avoir quelques contemporains formidables! Je pense que ces dernières années, le pape et le Dalai Lama, et Desmond Tutu, Ismaël Serra Geldin, Michael Lerner, Karen Armstrong, m'ont plus appris que n'importe quel politicien européen. Desmond Tutu a été le premier archevêque noir de l'église anglicane en Afrique du Sud. Il a présidé la commission Vérité et Réconciliation après la chute du régime de l'apartheid et a écrit à ce sujet « Il n'y a pas d'avenir sans pardon. Comment se réconcilier après l'apartheid ?» Un des livres les plus importants que j'ai jamais lus. Ismaël Serra Geldin est directeur de la bibliothèque d'Alexandrie, peut-être le centre de recherche le plus important du monde arabe. Ce musulman pratiquant est parfois décrit comme l'homme le plus intelligent d'Égypte. Depuis que je l'ai entendu parler l'an dernier de la démocratie en islam lors d'une conférence à Alexandrie, j'espère que de plus en plus de gens auront l'occasion de le découvrir. Michael Lerner est rabbin à Berkeley. À l'enterrement de Mohamed Ali, un musulman autoproclamé de surcroît, il a tenu un discours qui a fait le tour du monde. Accorder de la valeur à sa propre religion ne signifie pas mépriser celle des autres. Karen Armstrong est une théologienne britannique et une religieuse retournée à la vie laïque. Elle a montré de façon très convaincante dans son travail que la compassion est la valeur centrale de la judaïté, la chrétienté, l'islam, le bouddhisme, l'hindouisme, le confucianisme, le taoïsme et encore tout un tas de religions. Sa charte de la compassion, rédigée avec des dirigeants religieux du monde entier et à présent signée par 3 millions de personnes, n'est rien de moins qu'une constitution morale pour le monde en ces temps de globalisation. Cet été, j'ai eu le privilège d'être son hôte pendant une journée entière à Londres pour une série d'interviews du quotidien flamand The Standard. Elle a dit alors « Les grandes traditions religieuses aujourd'hui ont toutes commencé en des temps de guerre et d'agitation politique. La règle d'or selon laquelle il ne faut pas faire à un autre ce que tu ne veux pas qu'on te fasse a été inventée indépendamment dans toutes ces traditions. Ce n'était pas parce qu'une foule de gens gentils trouvait l'idée bonne, mais parce que quelques esprits pratiques ont compris qu'autrement, les gens se détruisaient mutuellement. »
au moment où nous risquons encore une fois de nous détruire mutuellement. Cela ne peut pas faire de mal d'écouter de nouveau ce que les représentants de la tradition séculaire ont à dire. Le débat sur l'avenir d'un monde mondialisé est trop important pour laisser des dirigeants élus l'arbitrer. Le dirigeant politique s'occupe au moins des 4 années à venir. Le dirigeant religieux, au moins du millier d'années passées. Nous avons besoin de toute la sagesse disponible.

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Ode au risque. Le bouddhiste le plus connu de France, Mathieu Ricard, a rassemblé durant l'été de 2015 des chiffres ahurissants. Aujourd'hui, les enfants jouent 10 fois moins à l'extérieur qu'il y a 30 ans. C'est scientifiquement évalué et prouvé. Ce n'est pas parce qu'on est bouddhiste qu'on n'a pas besoin d'être empirique. Entre 1997 et 2003, le nombre d'enfants entre 9 et 12 ans qui jouent dans la nature a diminué de moitié. Précisons qu'en 2003, les smartphones, les tablettes et les réseaux sociaux n'existaient pas encore. Imaginez un peu. En Flandre, il y a de plus en plus d'enfants qui n'ont jamais eu la moindre égratignure, blessure ou bosse. Tant mieux ? Bien non. Ils deviennent un danger pour eux-mêmes et pour la société. Quand on passe toute son enfance sur des dalles en caoutchouc et dans une piscine à boules, on a une compétence en risque qui ne vaut pas grand-chose. Ce sont justement ces analphabètes de l'environnement qui sont sujets aux accidents. L'University College Leuven-Limbourg à Louvain a réalisé une étude pour déterminer comment mieux enseigner aux enfants à faire face aux dangers. Laissons-les à l'occasion manier une paire de ciseaux pointus était un des conseils prodigués. Tiens. De l'égratignure à l'écran, voilà comment on pourrait présenter l'évolution. Ce réflexe de sécurité ne se limite pas aux aires de jeu, aux balançoires à bascule et aux restaurants adaptés aux enfants, loin de là. Notre société tout entière semble sous l'emprise de la pensée sécuritaire, au point que face au risque, un comportement d'évitement est devenu la norme. Lorsqu'on envisage aujourd'hui de prendre un risque, on est plus courageux mais téméraire. Lorsqu'on s'efforce par avance d'évaluer au mieux les conséquences d'une décision en espérant une issue positive, mais en acceptant que le contraire puisse survenir, on est plus raisonnable, mais déraisonnable. La prudence prédomine. Et la société y voit un atout, comme dans les années 1950. Le bon citoyen est un citoyen prudent et, de préférence, un consommateur docile. Le sujet idéal du capitalisme tardif n'a pas d'hématome, tout au plus quelques blessures internes qui peuvent être atténuées par un peu de thérapie comportementale adaptée et de temps à autre par une frénésie de shopping. Quand 3 semaines après la mort d'un proche, on éprouve encore du chagrin, on souffre d'un deuil pathologique. Selon la 5e édition du manuel diagnostique et statistique des troubles mentaux de l'Association américaine de psychiatrie. Mais il existe un comprimé pour y remédier. Comme nous ne sommes plus capables de faire face au mauvais sort, nous essayons de l'écarter par une réglementation. Des pirates de l'air entrent dans le cockpit, nous veillons à ce qu'on ne puisse plus jamais ouvrir la porte de l'extérieur. Le pilote est le citoyen idéal. C'est un homme blanc, beau et mince. Il est pour nous inconcevable que le désespoir puisse aussi se loger dans sa tête. Le tragique de notre époque. Nous sommes convaincus que nous devons lutter contre le tragique. Et ce combat, cette obstination névrotique à brider ce qui ne peut être bridé est bien plus dangereux que le risque initial. Il est important de ne pas tout vouloir réglementer. Il est important de constater qu'on ne peut pas tout maîtriser. Il est libérateur d'admettre une certaine dose de risque. L'ancien directeur de la maison flamando-néerlandaise de Buren, à Bruxelles, Dorian van der Bremt, a conçu un terme, la joie du risque. Un néologisme merveilleux et indispensable face au terme « aversion du risque », devenu à toute allure un bien commun. Il fallait faire contrepoids. Parfait alors, la joie du risque, la joie d'oser, le plaisir d'essayer. La joie du risque est la forme supérieure de la générosité et la plus belle forme de liberté. Ne pas vouloir écarter le sort en brandissant la fourche de notre angoisse, qui de toute façon ne peut rien contre les flammes de la vie. Mais accepter qu'on n'ait pas tout en main. Ne pas laisser l'angoisse du mauvais sort
prendre plus d'ampleur que la joie de la vie. Pour manger des cerises, il faut grimper dans les arbres.

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Ode au refus de photographier. Faire à pied 4200 km, être en route pendant 5 mois, puis ça, un petit film composé uniquement de selfies. L'homme a marché du Mexique au Canada en empruntant le Pacific Crest Trail et a pris à chaque mile une photo de lui-même. Tantôt avec un poncho contre la pluie, tantôt avec une lampe frontale, parfois épuisée, puis de nouveau rayonnant. Le tout environ 3000 fois. En 4 minutes, on le voyait perdre plus de 20 kilos. Formidable pour lui, me suis-je dit, mais il était comment le paysage ? Pourquoi entreprendre seul une si longue randonnée quand toutes les 20 minutes, on doit penser à chez soi ? Pourquoi s'aventurer dans la nature intemporelle quand on se préoccupe constamment de ce qu'on racontera plus tard à propos de maintenant ? Qu'est-ce qui ne va pas avec l'instant présent, avec le lieu même ? Il me paraît particulièrement pénible de devoir toujours vivre au futur antérieur. J'aurais fait une randonnée. Il faut croire que vivre dans le présent est sûrement plus pénible. Je fais une randonnée. En matière de conjugaison, voilà un temps extrêmement compliqué. Des petits films en stop motion à couper le souffle, de l'aurore boréale et des chutes d'eau en Islande. Des images interminables du Vaporetto sur le Grand Canal. Des millions de photos d'AFI dans le parc Kruger. Ouais, pourquoi pas ? Vous ne connaissez pas les AFI ? J'ai découvert cette espèce intéressante de gazelle sud-africaine grâce à un guide naturel local au caractère plutôt enjoué. Yeah, on your left, an AFI, another fucking impala. Comment se fait-il que nous ne soyons plus capables de regarder sans appuyer sur le bouton ? Que nous ne puissions plus voir sans filmer ? Nous avons le sentiment d'être passés à côté de quelque chose alors qu'objectivement, c'est justement la prise de photos et de séquences filmées qui nous fait tout rater. Il faut farfouiller dans le sac contenant l'appareil cadré quand l'alligator ouvre grand sa gueule, zoomer à temps sur l'AFI affolé. Quel stress tout ça ! La nature sauvage n'était-elle pas en soi suffisamment captivante ? Sylvain Tesson, l'infatigable aventurier français qui, pour son magnifique livre « Dans les forêts de Sibérie » est allé vivre 6 mois sur place, a écrit à un moment donné qu'il se refuse encore à photographier. Il est là, dans sa cabine en rondin, enneigé, le silence du lac Baïkal gelé, la lumière crépusculaire sur les pentes couvertes de neige, les paquets de neige sur les branches des sapins, un spectacle de toute façon impossible à restituer. Quelle audace, cette propension à tout vouloir saisir. Quel manque de respect. Cela ressemblait à une trahison, estimait-il. Une trahison vis-à-vis de l'ici et maintenant. Il y a 7 ans, j'ai sillonné l'Albanie avec ma bien-aimée de l'époque. Nous n'avions pas envie de nous sentir obligés de tout photographier et encore moins d'enregistrer une variante esthétique du pays et de nous-mêmes. Qui cherchions-nous à leurrer au juste ? Ceux qui étaient restés chez eux ou bien nous-mêmes. Nous avons passé un accord. Voilà, nous allons acheter un appareil photo jetable à 36 poses et prendre 2 fois par jour une photo à 10h et à 16h, où que nous soyons, quoi que nous fassions, que ce soit beau ou laid. Non, nous n'allons pas tenter de cadrer ou de zoomer pour obtenir une belle image. Nous allons nous contenter de prendre ce que nous voyons. Une honnêteté radicale. D'ailleurs, avec un appareil jetable, on ne peut pas zoomer. Aussitôt dit, aussitôt fait. Notre réveil de voyage se déclenchait 2 fois par jour pour l'instant photo. Contraints et forcés, nous sortions l'appareil de la pochette supérieure de notre sac à dos et immortalisions des aires de stationnement, des chantiers et des magasins de pneus albanais. Des types de paysages qui semblaient très répandus en République d'Albanie. À une occasion, le réveil a même sonné au milieu d'une dispute. Nous marchions à ce moment-là en pleine chaleur le long d'une clôture interminable et nous avons éclaté de rire. Rarement
nous nous sommes sentis aussi libres de toutes sortes de névroses photographiques ou autres. Notre système a marché pendant 2 semaines à la perfection. Quant aux résultats, nous sommes toujours dans l'incertitude. La 3e semaine, on nous a volé notre appareil à 8 euros. Quelque part en Albanie, un garnement se trouve actuellement en possession de photos d'un magasin de pneus datant d'il y a 7 ans. Ça la lui apprendra, cette andouille. Les photos nues, ce serait pour une autre fois.

0: 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Ode à Leonard Cohen. La mort de Leonard Cohen n'est pas la mort d'une star de la pop simplement, mais d'un ami. Je connais peu d'artistes qui ont été capables d'établir avec tant de personnes une relation aussi intime. Leonard Cohen était proche de chacun d'entre nous, quand nous étions au lit ou quand nous traversions les Alpes, quand nous étions amoureux et pas l'autre, quand il y avait de l'amour, puis plus rien. Les accords de Leonard Cohen s'entremêlaient avec la vie que nous menions, avec les journées que nous essayions de tresser ensemble pour que le tout ressemble à une vie. Comment se peut-il qu'une personnalité publique aussi influente ait pu être si proche? Parce qu'il émergeait de tout le tumulte de la musique pop et nous servait de guide dans notre existence tâtonnante. Oui, mais alors un guide qui ne connaissait pas non plus le chemin. Il ne portait pas de flambeau. Il indiquait tout au plus « the crack in everything ». Il était plus un frère aîné qu'un père. Quelqu'un qui avait toujours exploré plus de recoins de l'existence que toi. Il venait de l'Ancien Testament et du Canada. Dans ses chansons, il parlait de la guerre et du judaïsme, de la langue et de l'adieu, et du bouddhisme et du désir. Prends ce désir de ma langue et de toutes ces choses solitaires qu'ont un jour fait mes mains, dit-il dans Take Miss Longing. Laisse-moi voir ta beauté lorsqu'elle est en ruine, comme tu le ferais pour quelqu'un que tu aimes. A-t-on jamais mieux exprimé un désir rempli de désespoir? Oui, peut-être. Dans le texte de If It Be Your Will, par exemple. Si tel est ton désir, qu'une voix soit sincère, je chanterai pour toi de cette colline brisée. Les toutes dernières paroles de la chanson qu'il a écrite sont parues il y a quelques semaines seulement. 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We were broken then, but now we are borderline. And I wish there was a treaty. I wish there was a treaty between your love and mine. Si seulement il y avait un traité entre ton amour et le mien, mais tout est fini, l'eau et le vin. Comment ne pas sentir sa gorge serrée en entendant des mots pareils? Ces textes étaient des poèmes visiblement influencés par la poésie du grand moderniste espagnol Federico García Lorca, dont il a un jour mis en musique Pequeños Vals Viennes, petite valse viennoise, et qu'il a fait connaître dans le monde entier sous le titre Take This Waltz. Lorca, fusillé pour son homosexualité pendant la guerre civile espagnole, a écrit une poésie aussi palpable qu'insaisissable. Commencer par le concret, dérailler vers l'abstrait, se relever plus riche, c'est aussi ce que font les vers de Leonard Cohen. 15 albums en 50 ans, un demi-siècle de fouilles linguistiques, accompagné de sons sobres de guitares et de chœurs. La quête de Leonard Cohen oscillait entre la peau et le silence, entre le désir de la beauté d'un corps aimé et toujours présent, et le désir de silence dans un monde rempli de bruit. Peut-être ces chansons étaient-elles avant tout des incitations au silence, des esquisses de mutisme, des désirs de ne pas désirer. Dans le cahier de photos d'une biographie qui lui est consacrée, figure celle-ci, si connue, où Leonard Cohen est assis à un bureau, en Grèce, je crois, avec une magnifique femme nue sur le lit. Sur la page suivante, il médite, assis en tenue de bouddhiste zen. Leonard Cohen était à la fois esthète et ascète. Cela aussi, c'est la quête du nu. Être en chemin, aimer, se détacher. La mort de Leonard Cohen n'est pas un choc. Il a toujours été vieux, même quand il était encore jeune. À la mort d'un vieil ami, souvent la reconnaissance l'emporte sur le chagrin. D'avoir eu l'occasion de partager cela dans notre courte vie, tant de tendresse, tant de véracité. Maintenant, c'est à nous de prendre la relève. 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

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Ode au vestiaire. Honnêtement, au fil de toutes ces années, jamais je n'ai manqué une seule fois de me demander « Qu'est-ce que je suis en train de faire ici ?» Cette désastreuse posture du corbeau, c'est plutôt bon pour le cirque du soleil, non ? Pendant combien de temps dois-je encore rester rallongé comme une pitoyable sauterelle ? Et l'idée serait que je parvienne à maîtriser cette posture du paon blessé ou du destructeur de l'univers. Elles existent vraiment, ces postures de yoga ? J'ai rarement été d'accord avec les choix musicaux de Rod Stewart. Mais il avait raison quand il a fait consigner dans son autobiographie, il y a quelques années, « Si Dieu avait voulu que nous fassions du yoga, il aurait placé notre tête derrière nos genoux. » Il en était venu à cette conclusion en tombant dans le foyer de sa cheminée, tandis qu'il effectuait un exercice d'équilibre extrêmement salutaire. Mais j'en fais depuis 15 ans déjà, et à vrai dire purement et simplement pour le vestiaire. Non pas pour ces dos nus qui remplacent vite leur soutien-gorge de sport par la lingerie habituelle de la capitale. J'éprouve peu d'intérêt pour les dos et les mollets après mon heure hebdomadaire d'origami corporel. Mon expérience dans ce vestiaire est différente. Ou plutôt mon absence d'expérience, car c'est bien d'absence qu'il s'agit. Pas de fièvre, pas de stress, pas d'ivresse, pas de colère, pas de blues. Le calme. Voilà ce que c'est, je crois. Un calme blanc, lent, profond. Un corps qui peut de nouveau être un corps, ici et maintenant. Pas ce nœud mental de tentacules qui s'étire dans toutes les directions et s'insinue en permanence, entre les décennies avant et après moi, entre les amis femmes par-ci et les amis hommes par-là. Pas cette petite balle rebondissante, turbulente, qui correspond à ce qu'on appelle la conscience moderne. Pas cette versatilité.

0: lors d'une gastroscopie. Une amie m'a dit, tu devrais vraiment essayer un jour. Mais pourquoi pas alors ? Tout sauf me retrouver pris de haut le cœur dans un lit d'hôpital pendant qu'on vous enfonce dans la gorge un tuyau comme une oie avant Noël. Cela n'a pas été le coup de foudre. La première fois que j'ai dû faire la montagne ou imiter un animal domestique regardant vers le bas. Mais l'exercice de détente à la fin était très agréable. Et quand des années plus tard, j'ai participé à une retraite de 4 jours, un camp d'entraînement de yoga, ils m'ont dit des amis hein, pour se moquer de moi. J'étais exaspéré pendant 3 jours par l'encadrement bien trop technique et bien trop religieux. D'autres semblaient enchantés par les termes et les versets de sanskrit, mais pour ma part, je ne voyais pas l'intérêt que ce soit aussi indien et hindouiste. Je suis plutôt allergique aux formes d'orientalisme et d'exotisme. Mais l'agacement est aussi un rebond de la petite balle. On peut ne pas s'agacer de ce qui agace. D'ailleurs, durant les semaines qui suivirent mon camp d'entraînement, j'étais vraiment une autre personne. Je ne me rappelle pas avoir été aussi longtemps détendu. Et je le devais finalement aussi à ces milliers d'années passées à apprendre à respirer profondément et à bouger lentement là-bas, sur ce sous-continent indien. Tim Parks, l'essayiste britannique le plus intéressant depuis que nous avons perdu John Berger, a écrit un jour un livre magnifique sur la lutte qu'il a menée contre ses douleurs chroniques du bassin en pratiquant des formes de méditation. Il vit depuis des années en Italie et a dû surmonter de nombreux obstacles culturels et mentaux avant d'opter pour cette approche douce. Mais « Teach us to sit still », traduit en français par Isabelle Reinarez, est paru sous le titre « Le calme retrouvé » chez Actes Sud, 2012. « Teach us to sit still » est peut-être devenu son meilleur livre, intelligent, spirituel et très franc. Le sous-titre de l'original, « A Skeptic's Search for Health and Healing », quête de santé et de guérison d'un sceptique. Ça résume bien son approche. Cela n'a rien d'un guide pratique préconisant des solutions pour s'en sortir tout seul, et c'est justement ce qui en fait une aide si utile. Parfois, je me pose cette question. Serais-je parvenu à faire face à mon travail de ces 15 dernières années sans ces moments de grand silence ? Affronter non seulement toute cette agitation et ces va-et-vient, mais plus encore, aurais-je été en mesure d'entendre les voix de femmes violées dans l'est du Congo, de proches de suicidés en Flandre occidentale, de parachutistes traumatisés en Belgique, de vétérans et de victimes de guerre en Indonésie, si je n'avais pas ressenti, de temps en temps, un grand calme dans ce corps.
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5: Clotilde Dumais.
4: Le journal international, bonjour Gaëtan Plenet.
6: Bonjour Clotilde, bonjour à tous.
4: Le terrible décompte ne s'arrête pas au Venezuela.
6: 920 morts déjà après le double séisme de mercredi. On fait le point avec notre correspondante dans un instant. On parle aussi de l'accord trouvé hier entre Israël et le Liban. De la canicule en France, c'est presque intenable dans les appartements sous les toits de Paris. La Crimée est placée en situation d'urgence alors que les frappes ukrainiennes se multiplient dans cette région annexée par la Russie. Et puis le Sénégal et le Cap-Vert qualifiés pour les 16e de finale de la Coupe du Monde masculine de football.
4: La barre des 1000 morts approche dangereusement au Venezuela.
6: Il est difficile de croire qu'elle ne sera pas rapidement franchie, tant les dégâts sont immenses après le double séisme de mercredi. Déjà 920 corps sans vie retrouvés, mais aussi plus de 50 000 personnes portées disparues selon l'ONU. Des villes entières ont été dévastées, les secours s'activent, épaulés par les équipes internationales dépêchées sur place. Alice Campagnol, vous êtes notre correspondante au Venezuela, en ce moment dans l'état de Vargas, état côtier du nord du pays. Là-bas, il y a évidemment l'horreur visible partout, mais il y a aussi quand même ces volontaires qui tentent d'apporter leur aide.
7: Hier, on a assisté à une grande vague de solidarité ici. Étant donné que la réponse des autorités tarde à se mettre en place, eh bien, les Vénézuéliens se sont chargés de collecter eux-mêmes des produits de première nécessité et de les amener jusqu'à la côte. J'ai eu l'occasion de discuter avec des gens qui venaient de tout le pays, parfois pour amener des vêtements, parfois de la nourriture, de l'eau souvent, c'est essentiel dans ces cas-là. Il y a également des secouristes volontaires dont certains ont parcouru plusieurs centaines de kilomètres pour aider les sinistrés. Et puis, certaines entreprises aussi ont mis à disposition leurs machines de chantier. Et d'ailleurs, les moyens humains manquent, car s'il y a les pelleteuses, s'il y a les excavatrices, souvent, il manque les conducteurs d'engins. Si les Vénézuéliens donnent au monde une grande leçon d'humanité, malheureusement, toutes ces initiatives ne sont pas coordonnées. Et donc, la situation était assez chaotique, notamment le trafic routier qui s'est retrouvé paralysé par tous ces véhicules de particuliers, empêchant par exemple que les ambulances puissent circuler rapidement.
6: Merci Alice Campagnol, correspondante de RFI au Venezuela.
4: Dans l'actualité également, une manifestation hier dans les rues de Beyrouth, la capitale libanaise.
6: Près du Parlement notamment, où des centaines de partisans du Hezbollah ont laissé éclater leur colère après l'annonce d'un accord cadre trouvé entre le Liban et Israël dans le cadre des pourparlers entre les deux pays. Le Hezbollah n'y participait pas à ces discussions. Son rejet de ce texte n'est donc pas vraiment une surprise. Toujours est-il que les États-Unis, médiateurs dans ce dossier, affirment que c'est une première pierre pour une paix et une sécurité durable. Le président libanais Joseph Aoun y voit lui un premier pas vers la restauration et de la souveraineté de son pays sans occupation, subordination ni tutelle, dit-il. Alors que contient-il cet accord ? Le premier ministre israélien Benjamin Netanyahou en a donné quelques détails hier.
8: Ces négociations ont été longues, mais elles ont porté leurs fruits aujourd'hui. L'essentiel, avant toute chose, est qu'Israël se maintiendra dans la zone de sécurité du sud Liban. Il s'agit d'un acquis majeur que nous préserverons tant que le Hezbollah n'aura pas été désarmé et qu'il continuera de représenter une menace pour l'État d'Israël. Un autre élément important, c'est que nous permettons à l'armée libanaise de commencer à se préparer à prendre le contrôle du territoire. Nous mettons en place deux zones pilotes. La première se situe entièrement en dehors de la zone de sécurité et au sud du fleuve Litani. La seconde se trouve au nord du Litani. En d'autres termes, nous maintenons en permanence la zone de sécurité initiale hors de portée des missiles antichars. Nous n'autorisons ni le Hezbollah ni les civils à y pénétrer et cette disposition demeure inchangée.
6: Benjamin Netanyahou, le premier ministre israélien, qui est toujours visé, rappelons-le, par un mandat d'arrêt de la Cour pénale internationale. Les États-Unis et l'Iran, de leur côté, ont signé il y a quelques jours un protocole d'accord après des mois d'affrontements qui se sont pourtant poursuivies hier et même avant-hier avec d'abord cette attaque contre un cargo près du détroit d'Ormuz. Les États-Unis l'ont attribué à l'Iran et ont mené en représailles des frappes contre notamment des lieux de stockage de missiles et de drones dans la République islamique. Puis ce sont les gardiens de la révolution iranien qui ont répliqué, affirmant cette fois s'en prendre à des positions militaires américaines dans le Golfe.
4: Sur RFI, il est 8h05 à Paris. La France suffoque encore, mais ça va aller mieux.
6: Dimanche soir, toutes les vigilances rouges canicules devraient alors être levées, prévoit l'Agence nationale de météorologie. Là, on en est à 37 départements toujours en alerte maximale. Ça fait une semaine que les températures battent des records. Et à Paris, c'est très difficile à vivre, notamment pour celles et ceux qui vivent sous les toits en zinc des immeubles de la capitale. C'est un véritable four à l'intérieur. Un reportage de Juliette Pietraszewski.
2: Le salon à ma droite.
5: Au dernier étage et sous une toiture en zinc, Nelly, locataire, tente en vain de s'acclimater à la température.
2: La mezzanine qui fait office de salle à coucher. Voilà. Je ne sais pas combien il fait, mais sûrement plus de 40 degrés actuellement. En fait, comme c'est traversant, un moment de la journée, ça tape ici, et puis l'autre moment, ça tape de l'autre côté, quoi. C'est vraiment un sentiment d'oppression dans cet appartement. On n'arrive pas du tout à trouver d'air. Sommeil de mauvaise qualité, donc de la fatigue qui s'accumule. Du coup, je dors en bas.
5: À ses côtés, sa compagne Laurine. Elle dort dans la mezzanine par manque de place dans le salon, avec 4 bouteilles d'eau remplies. Dans ses prochains logements, elle aura désormais une demande, ne plus vivre au dernier étage.
9: Clairement, ça peut devenir un critère pour choisir un appartement, de l'ombre, des arbres, même pas rester tant en ville que ça, en fait. Tout ce goudron comme ça, ça fait vraiment réfléchir à des perspectives d'avenir un peu différentes.
5: Et face à cette vague de chaleur et à ces températures records, c'est une colère qui se fait entendre.
9: Moi, je suis juste citoyenne et ça fait des années qu'on sait qu'il y a plus un pessimisme face justement à la non-conscience politique. Pourquoi, en fait, chaque parti n'est pas engagé à cet endroit-là? Il y a une inconscience totale que, pour le coup, je comprends pas du tout.
5: Les toits en zinc à Paris sont désormais l'un des symboles de vulnérabilité de la capitale face au dérèglement climatique.
6: Juliette Pietraszewski.
4: Des restrictions pour les habitants de Crimée.
6: Oui, c'est en tout cas prévu par le régime de situation d'urgence qui a été déclaré hier dans cette péninsule annexée par la Russie. Depuis des semaines, elle fait face à de plus en plus d'attaques de l'armée de Kiev, car les autorités ukrainiennes ont toujours l'intention de récupérer ce territoire. Hier, nous étions le 26 juin, jour du drapeau tatar de Crimée qui flottait à l'entrée du ministère des Affaires étrangères à Kiev, où étaient reçus des Criméens exilés. Reportage d'Emmanuel Chaz.
10: Alors que les frappes de Kiev sur la Crimée se sont multipliées ces dernières semaines, Refat Choubarov, à la tête de l'Assemblée des Tatars de Crimée, partage les informations qu'il a obtenues des populations autochtones.
11: Ils souffrent de la dégradation de leurs conditions de vie, notamment sur le plan économique, mais ils sont prêts, en tout cas c'est ce qu'ils nous disent, à souffrir si ces événements mènent effectivement à la libération de la Crimée.
10: De fait, la moitié de la péninsule est désormais privée d'électricité et le pont de Crimée, construction illégale reliant le territoire occupé à la Russie, est fréquemment fermé, ce qui empêche le départ en masse des colons russes qui le souhaitent. Selon Refat Choubarov, si la situation énergétique empire sur la péninsule, cela aura des conséquences lourdes pour Moscou.
11: Si les centrales thermiques sont démolies, c'en est fini. La Crimée se retrouvera sans combustible ni électricité. De l'avis de nombreux analystes, et je partage leur point de vue, ça pourrait au moins aboutir à une demande de Moscou d'entamer des négociations.
10: Et Kiev a prévenu, sa campagne pour récupérer la Crimée ne fait que commencer. Emmanuel Chaz, Kiev, RFI.
6: Le Burkina Faso annonce rompre ses relations diplomatiques avec la France, accusée d'activisme incessant contre ses intérêts. Paris d'y prendre acte, mais dénonce quand même une décision hostile et sans fondement. L'échéance approche en Afrique du Sud, échéance fixée à mardi par des groupes opposés à l'immigration illégale et qui réclament le départ des étrangers en situation irrégulière. Des marches sont prévues un petit peu partout dans le pays. Elles seront pacifiques, assurent leurs organisateurs. Mais les populations immigrées craignent quand même des violences. Reportage auprès de la diaspora congolaise dans le quartier de Yeovil, au cœur de Johannesburg. Claire Bargelès.
12: Suzanne, coiffée d'un grand chapeau en fourrure pour se protéger du froid, vend des fruits et légumes sur le trottoir d'une rue passante. Et elle est en colère lorsqu'elle entend des Sud-Africains réclamer que les étrangers en situation irrégulière rentrent chez eux pour régler les problèmes de leur pays.
13: J'ai quitté le Congo à cause de ces guerres, puisque moi je viens de l'Est, en Nord Kivu, précisément de Rutshuru. Qu'est-ce que je vais faire? Rentrer où? Là où il n'y a pas la paix. Pour nous, les Congolais, ils ne comprennent pas que chez nous, il y a la guerre. Depuis 2012, je n'ai pas le papier. On me donne toujours une année, 6 mois. Mais si tu pars là-bas pour renouveler, on ne veut pas te donner. Depuis mars, on ne veut pas me donner ce papier.
14: Juste à côté, Feza propose, elle, des vêtements d'occasion, assise sur une chaise, profitant des derniers rayons de soleil de la journée.
15: Même les enfants, ça leur rend triste aussi, parce qu'ils savent aussi que non, le 30, on doit nous chausser, on doit rentrer au Congo. Ils ne savent pas Congo. Depuis qu'on est là, ils sont nés ici. Effectivement, on a peur. Parce que ces gens ici, ils peuvent marcher avec les machettes et tout qu'on sort. On ne sait pas.

0: lesbienne Nicolas Roca. 8 lesbiennes, 6 jours dans une villa. Derrière cette télé-réalité intitulée Le Lalé, amour fluide, Ashley Young.
1: J'ai choisi ce nom car sur les réseaux sociaux chinois, on ne peut pas utiliser le hashtag lesbienne. Donc on utilise parfois LE ou LA ou LES à la place de lesbienne.
0: Mais la censure en Chine s'impose également hors ligne. Ashley n'a pas pu tourner son émission sur le territoire chinois comme elle le souhaitait.
1: Le plan initial était de tourner l'émission dans ma ville natale, Shanghai. Mais la police s'est manifestée et m'a appelé, ainsi qu'une trentaine de membres de l'équipe, pour boire le thé.
0: Boire le thé, un euphémisme pour parler des convocations de la police ou des services de renseignement visant à intimider les participants et parfois même des membres de leur famille. L'émission a donc dû être tournée en Thaïlande, mais pour Ashley, qui a longtemps dû cacher sa sexualité lorsqu'elle habitait encore en Chine, son contenu doit être diffusé dans son pays d'origine.
1: Je n'avais aucune information sur les sujets LGBTQ+. Tout ce que je pouvais trouver en ligne, c'était des émissions télévisées ou des informations venant de Taïwan. À l'époque, je pensais que ma copine et moi étions les seules lesbiennes de Shanghai.
0: Son émission est interdite sur les réseaux sociaux chinois, mais certains internautes parviennent tout de même à diffuser de courts extraits afin de contourner la censure.
2: À Nicolas Roca.
3: Des droits LGBT+ limités aussi en Hongrie, même si c'est peut-être en train de changer avec le nouveau gouvernement. On va en parler avec notre invité Ambre Brunto dans moins de 10 minutes maintenant.
4: Le Sénégal sera bien en 16e de finale de la Coupe du Monde masculine de football. Les Lions de la Teranga font partie des meilleurs 3e à l'issue de la phase de groupe. Les Cap-Verdiens, eux, finissent 2e de leur poule après leur match nul 0-0 contre l'Arabie Saoudite. C'est historique, surtout que c'était déjà leur première fois en phase finale d'un mondial. Le gardien Vosinha est fier.
5: C'est une reconnaissance pour nous, parce qu'on sait qu'on vient d'un petit pays, mais on savait aussi qu'on viendrait ici pour rivaliser. Beaucoup d'entre vous pensaient peut-être qu'un Cap-Verdien n'est pas assez bon, mais nous sommes venus montrer que nous avons beaucoup de qualités. Nos joueurs peuvent jouer n'importe où dans les grands championnats. Nous sommes des passionnés. Nous avons grandi dans la difficulté. Nos grands-parents, nos parents ont fait beaucoup de sacrifices pour nous éduquer. Nous avons appris à estimer les choses à leur juste valeur. Nous sommes petits, mais nous avons de grands cœurs et nous sommes des battants.
4: Le gardien capverdien, Vosinha.
3: Et Gaëtan Penet pour le journal. Merci beaucoup. On continue de parler du mondial.
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3: Avec vous, Olivier Pron, et donc la Coupe du Monde, évidemment, de football au programme et les derniers matchs de la phase de poule.
7: Enfin, le bout de ce premier tour si long et souvent déséquilibré. Dès demain débutent les 16e de finale, une phase à élimination directe, essence même de la compétition. Pour la France, le rendez-vous est fixé à mardi face à la Suède. Les Bleus ont en effet terminé premier de leur groupe après un 3e succès de rang. Hier, 4-1 face à une équipe de Norvège bis, amputée de nombreux titulaires dont Erling Haaland. Une équipe de France qui monte en puissance, a dit Jules Koundé à Thomas de Saint-Léger.
8: C'est positif, on a commencé la Coupe du Monde contre le Sénégal avec une mi-temps très très poussive, aussi parce que l'adversaire était de qualité. Mais je pense qu'on est de mieux en mieux. Il y a toujours des choses à corriger. Aujourd'hui, je parlais du but, mais aussi d'autres situations où on a peut-être concédé un petit peu trop d'occasions. Mais je pense que c'est positif. On arrive de mieux en mieux à se trouver, à combiner. Donc je pense qu'on est en train de monter en puissance.
7: La France en route pour les 16e de finale, donc avec Jules Koundé, comme l'Espagne, vainqueur 1-0 de l'Uruguay, qui est du coup éliminée, ou encore la Belgique, première aussi de son groupe, après avoir écrasé l'Australie 5-1.
3: Des 16e de finale qui compteront au moins 7 sélections africaines, 1 sur 10.
7: Au moins, oui, c'est franchement bien. Afrique du Sud, Côte d'Ivoire, Maroc, le Ghana, avant même de jouer ce soir contre la Croatie, l'Égypte, après son difficile nul 1 partout, face à de valeureux Iraniens, le Cap-Vert, on l'a entendu, on sera aussi une folie pour le petit archipel, qualifié après son 3e nul en 3 matchs, cette fois face à l'Arabie Saoudite 0-0. Et cet officiel depuis 30 minutes, c'est tout bon aussi pour le Sénégal, assuré d'être parmi les 8 meilleurs 3e après enfin avoir tenu son rang et signé un large succès 5-0 face à l'Irak, toujours à la recherche de son premier but dans ce mondial. Sadio Mané se dit satisfait au micro d'Antoine Grenier.
9: Bien sûr, je pense que ce genre de victoire, c'est bon pour la confiance. Donc, tant mieux, il fallait un match avec beaucoup de buts de notre faveur et on l'a fait. Je pense que maintenant, j'espère qu'on va se qualifier. Et voilà, c'était l'objectif aussi de se qualifier. Donc, on n'a pas bien débuté le tournoi, on est conscient de ça. Je pense que voilà, ça nous a permis aussi de rectifier pas mal de choses. C'est ce qu'on a fait et on a été récompensé.
7: Ouais, les Sénégalais qualifiés donc, récompensés, soulagés. Dans l'attente encore, la RDC et l'Algérie qui jouent la nuit prochaine contre respectivement l'Ouzbékistan et l'Autriche.
3: En attendant, un petit mot de rugby pour terminer, Olivier. Finale du championnat de France hein, ce soir à Paris.
7: Le top 14, elle oppose cette finale, le triple tenant du titre et grand favori Toulouse à Montpellier qui avait remporté ce bouclier de Brennus en 2022. Quatre ans plus tard, les Montpelliérains rêvent d'un second titre de leur histoire. Alors même si cela s'annonce compliqué face à la bande d'Antoine Dupont, de Romain Tamac ou encore de Thomas Ramos, même pas peur, c'est le mot d'ordre confié hier en conférence de presse par le capitaine Lenny Douchy.
2: Bien sûr qu'on connaît les qualités du Stade Toulousain, mais on connaît aussi nos qualités et les qualités des joueurs qu'on a dans notre effectif. Donc ça va pas être un match simple, même plutôt très compliqué. Mais voilà, si on a peur, on rentre chez nous, on joue pas. Donc voilà, il n'y a plus qu'à rentrer sur le terrain pour montrer ce qu'on peut faire. Bien sûr que la pression va monter petit à petit, ça j'en doute pas, mais voilà, on est très bien entouré, comme l'a dit Beko, avec des joueurs d'expérience, avec des joueurs qui ont quasiment tout vécu, donc voilà, il n'y a pas plus de stress à voir que ça, le stress il va monter tout seul et on verra bien demain ce qu'il en est.
7: Montpellier-Toulouse, finale du top 14, 19h05, TU, au Stade de France.
3: Olivier Pron pour les sports. Et juste avant notre invité international, on va revenir sur cette décision de la Cour suprême à Phnom Penh. Elle a confirmé ce jeudi la condamnation de deux journalistes cambodgiens à 14 ans de prison pour trahison. Au cœur de cette affaire, Nicolas Feldman, des photos publiées sur Facebook, c'était au moment de la crise frontalière avec la Thaïlande.
10: Juillet 2025, de violents affrontements éclatent le long de la frontière entre le Cambodge et la Thaïlande. À leur retour de reportage, deux journalistes sont arrêtés. Phorn Sopiap et Piep Pira travaillent tous deux pour des télévisions locales et les autorités leur reprochent la publication sur Facebook de plusieurs photos. Parmi ces clichés, l'un d'eux retient particulièrement l'attention. On y voit les deux journalistes aux côtés de soldats cambodgiens devant un temple historique. Sauf qu'un détail intrigue. Au sol, un objet ressemble à une mine antipersonnelle, une photo rapidement reprise dans les médias en Thaïlande. Pour Bangkok, c'est la preuve que le Cambodge déploie des mines à la frontière en violation des traités internationaux. Faux, répond Phnom Penh qui affirme que ces mines proviendraient des précédents conflits. Quelques mois plus tard, en décembre, les deux journalistes sont tout de même jugés pour trahison. Ils sont accusés, je cite, d'avoir transmis à un État étranger des informations préjudiciable à la défense nationale. Peine prononcée, 14 ans de prison chacun. Une condamnation confirmée en appel en mars, puis définitivement validée ce 25 juin par la Cour suprême. Nalé Pilorge est membre de l'ONG Likado. Likado fait partie de la douzaine d'associations qui réclament l'abandon des poursuites. Leur argument, les journalistes auraient dû être jugés selon le droit de la presse et non en fonction du code pénal.
11: Nous estimons qu'ils n'auraient jamais dû être condamnés pour trahison et que le tribunal n'aurait jamais dû confirmer cette condamnation. Ces journalistes doivent être libérés immédiatement et retrouver leur famille. Ils faisaient simplement leur travail. Le gouvernement et les tribunaux cambodgiens doivent arrêter de criminaliser les journalistes et les laisser exercer leur métier sans menace ni crainte.
10: Au-delà de ce cas, les ONG dénoncent le climat de tension sous le Premier ministre Hun Manette. La justice serait, selon Nelly Pilorge, utilisée pour réduire au silence les voix critiques et les médias indépendants.
11: Malheureusement, même si le gouvernement cambodgien affirme au monde entier que le Cambodge est un pays où les médias, les journalistes, les citoyens, la société civile, les organisations et d'autres peuvent s'exprimer librement, nous constatons le contraire. En particulier ces dernières années, nous avons vu des arrestations et toutes sortes d'autres méthodes pour réprimer et s'assurer que les gens, journalistes ou autres, ne puissent ni faire leur travail, ni exprimer leurs opinions et leurs idées.
10: Le Cambodge est 161e sur 180 au classement mondial de la liberté de la presse de Reporters sans frontières. Un classement qui le situe parmi les États où la situation de la liberté de la presse est considérée comme très grave.
3: Menace sur l'information, signé Nicolas Feldman. Des drapeaux multicolores dans les rues et le ciel hongrois en pleine canicule en Europe. La marche des fiertés est tout de même prévue ce samedi dans plusieurs villes, y compris à Budapest. Elle avait été interdite l'an dernier par le gouvernement de Viktor Orban, même si la communauté LGBT+ était réunie malgré tout. Depuis, le conservateur pro-européen Peter Madiar est devenu Premier ministre. Et il n'envisage donc plus d'interdire cette marche des fiertés. Bonjour Ambre Brunto.
12: Bonjour.
3: Vous êtes doctorante en sciences politiques à l'université Paris 1 Panthéon-Sorbonne. Merci d'être avec nous ce matin. Les droits des homosexuels, bisexuels, transsexuels, cuir et autres, ils n'ont pas forcément été très abordés pendant la campagne des législatives ces derniers mois, ces dernières semaines. L'autorisation de cette marche des fiertés, est-ce que c'est tout de même un symbole important pour la Hongrie? Ou est-ce que c'est simplement anecdotique? Comment vous le voyez?
12: Oui, c'est vrai qu'après 16 ans de régime sous Orban, où les droits des personnes LGBTQIA+ ont été particulièrement réprimés, c'est effectivement un symbole important que d'autoriser cette marche et de la soutenir. Il a donné formellement son accord, même si effectivement dans la campagne c'est une thématique qu'il avait volontairement occultée, notamment à mon avis pour récupérer des voix d'une partie plus conservatrice de son électorat. Donc oui, même si bon, il y a beaucoup d'attentes et les associations notamment de qui défendent les droits des personnes LGBTQIA+ ont énormément d'attentes et restent un peu sur leur garde vis-à-vis de ce nouveau Premier ministre.
3: Oui, parce que pour l'instant, la législation qui a été adoptée sous Viktor Orban, elle est toujours en mesure et elle a réduit ses droits LGBT ces dernières années.
12: Oui, bien sûr, dès 2012, Viktor Orban, donc dans la nouvelle constitution, va définir le mariage comme une union entre un homme et une femme, donc excluant de facto l'homosexualité. Et ensuite, il a fait passer une série de lois en 2020. Il interdit le changement de sexe à l'état civil. Il interdit aussi l'adoption pour les couples homosexuels. Et en 2021, il va faire passer une loi inspirée directement de la Russie qui va interdire toute promotion et l'affichage de contenu promouvant l'homosexualité. Donc, et il a mis du même pied l'homosexualité et la pédophilie pendant 16 ans. Donc, effectivement, on part quand même d'une législation particulièrement violente et réprimante pour les personnes LGBTQIA+.
3: Est-ce que cette situation, Ambre Brunto, donc, peut changer avec le nouveau Premier ministre Peter Madiar, qui, je le disais, est conservateur malgré tout? Est-ce que il peut malgré tout modifier un petit peu, assouplir certaines lois qui sont passées ces dernières années que vous mentionniez?
12: Oui, c'est vrai que ça n'a pas été du tout une thématique pendant la campagne. Là, lors de son discours, lorsqu'il a été élu Premier ministre le 9 mai, il a effectivement dit que chacun et chacune était libre d'aimer quiconque. Et qu'il a dit que effectivement il y aurait des lois qui seraient amendées, etc., pour pouvoir avoir plus de droits, enfin octroyer plus de droits aux personnes LGBTQIA+. En revanche, c'est pas du tout une priorité pour le gouvernement actuellement, qui se concentre plutôt sur la désurbanisation du régime. Et il a quand même eu des prises de position où il a dit que qu'un enfant, ça serait mieux qu'il soit adopté par un couple d'homosexuels plutôt que d'être orphelin ou placé dans des familles de trafiquants de drogue. Donc bon, on a des parallèles qui sont quand même, qui restent un peu problématiques et conservateurs.
3: Est-ce que la société hongroise, elle, est majoritairement favorable aux droits LGBT+? Est-ce qu'elle est plutôt conservatrice? Voilà, où est-ce que se situe l'opinion aujourd'hui?
12: Non, complètement. Les derniers sondages, justement, il y a notamment un sondage qui a été réalisé par Médiane qui montre que plus de deux tiers de la population est favorable au mariage, à l'adoption pour les couples de même sexe. Donc on a une société qui est bien plus ouverte que...
3: Les saisons d'Orban n'ont pas influencé...
12: Évidemment, non. Et au contraire, ça se trouve, ça a même contribué en fait à finalement visibiliser. Enfin, je veux dire, la Pride de l'année dernière, où il y avait des centaines de milliers de personnes dans les rues, a permis aussi de visibiliser une question qui a été balayée et réprimée pendant 16 ans.
3: Et pour autant, cette semaine, ces derniers jours, en tout cas, il y a tout de même des incidents qui sont constatés, notamment des jeunes militants d'extrême droite qui ont installé des drapeaux hongrois juste avant cette Pride d'aujourd'hui. Est-ce qu'il y a des différences aussi dans la capitale, par exemple, entre Budapest et des zones peut-être, par exemple, plus rurales, comme ça peut être le cas dans d'autres pays où ça peut être moins bien accepté?
12: Oui, donc il y a la Pride de Budapest et ensuite il n'y a qu'une autre seule Pride organisée dans tout le pays qui est à Pécs, au sud de la Hongrie. Donc Évidemment, il y a un décalage assez fort entre, enfin, juste sur l'organisation de la Marche des Fiertés, mais il y a de plus en plus d'événements, pas forcément des prides, mais des rencontres, par exemple, qui sont organisées deux fois par mois à Debrecen, qui est la deuxième ville du pays, et ça commence à émerger des organisations comme ça, des événements au fur et à mesure, même si l'écart reste quand même encore important.
3: Alors, si on élargit un petit peu Ambre Brunetot, Peter Madier, ça fait, il est entré en fonction depuis un petit peu moins de deux mois maintenant. Pour le moment, où est-ce qu'on en est? Est-ce qu'on constate des réformes déjà importantes d'un point de vue sociétal notamment?
12: Oui, il y a deux grosses réformes qui ont été faites là au cours des dernières semaines, enfin les deux dernières semaines. La première, c'est le premier amendement constitutionnel qui empêche Viktor Orban de se représenter et d'être élu une nouvelle fois en limitant le mandat de Premier ministre à 8 ans et c'est rétroactif depuis 90. Donc Orban ayant fait 5 fois le poste de Premier ministre, il ne pourra plus gouverner. Et ensuite, une autre réforme qui vient réformer donc les médias publics qui ont été le symbole de la propagande du gouvernement et qui vont donc pouvoir reconstruire des bases un peu plus saines dans les médias.
3: Donc c'est des choses importantes pour bien qu'on comprenne dans la société hongroise. C'est à la hauteur, entre guillemets, des attentes qu'on a de Peter Madier depuis son élection ?
12: C'est le début, on va dire. Il faut rester
3: tôt, oui, ça fait
12: exactement.
3: Un
12: et il y a énormément de choses. Enfin, il s'agit de s'attaquer à un régime qui a pris la mainmise sur tout pendant 16 ans. Il faut tout démanteler, il faut tout reconstruire en essayant d'éviter de refaire les mêmes erreurs qui avaient permis justement à Orban d'arriver au pouvoir et de prospérer aussi longtemps au pouvoir. Il y a beaucoup d'attentes et il y a des grosses réformes qui sont attendues à la rentrée de décentralisation même sur cette réforme des médias. Il y a la suite des discussions avec les organisations professionnelles qui vont devoir se poursuivre. Donc il y a encore beaucoup d'attentes de la part des Hongrois et des Hongroises.
3: Des modifications aussi de la constitution peut-être à venir, je crois. Également une sorte de bras de fer qui s'installe avec le président, entre le Premier ministre, le gouvernement, on va dire hongrois, et le président Tamás Szulyok.
12: C'est ça. Peter Madier a demandé la démission du président de la République, mais de beaucoup d'autres personnes qui étaient à la tête des institutions les plus importantes du pays. Évidemment, Tamás Szulyok a refusé cette démission.
3: C'est un proche de Viktor Orban.
12: Exactement, hein, oui, bien sûr. Et donc, il y a ce bras de fer qui a commencé et Peter Madier a décidé d'entamer une réforme de la Constitution pour pouvoir destituer le président de la République.
3: Il a un poids, le président de la République, en Hongrie ?
12: Beaucoup moins important que dans d'autres régimes. Il n'a pas vraiment... c'est plus symbolique qu'autre chose, mais pour lui, je pense que c'est important, juste symboliquement, de faire partir toutes ce qu'il appelle les marionnettes du régime Orban pour reconstruire quelque chose de solide.
3: Tout cela, pour terminer, Ambre Brunetot, va se faire aussi sous l'impulsion de l'Union européenne. On sait que Bruxelles prévoit de donner 16 milliards pour la Hongrie, qu'en échange, la Hongrie doit aussi donner son feu vert pour une aide à l'Ukraine. Voilà, l'Europe doit impulser aussi ce changement en Hongrie.
12: Oui, puis les réformes qui vont être passées dans les prochaines, enfin qui ont été passées et qui vont être passées sont autant de gages que la Hongrie est en train d'essayer d'envoyer à l'Union européenne pour récupérer cet argent dont elle a particulièrement besoin en ce moment pour pouvoir réformer aussi d'ailleurs. Et donc oui, ça doit être un peu quelque chose pour impulser et pour essayer de récupérer cet argent, oui.
3: Merci beaucoup Ambre Brunetot d'avoir été avec nous sur RFI. Je rappelle que vous êtes doctorante en sciences politiques à l'université Paris 1 Panthéon Sorbonne. Restez avec nous. Dans un instant, ce sera l'actualité africaine. On reparlera de cette marche des fiertés en Hongrie qui est prévue cet après-midi avec un sujet qui sera dans le prochain journal international. Ce sera dans une demi-heure. Mais d'ici là, donc, c'est l'actualité africaine dans un instant.
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3: 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L'actualité africaine avec vous, Edouard Dupénoit, est à la une. Ça passe pour le Sénégal. Le pays verra le prochain tour du mondial de foot, c'est sûr.
15: Et cela grâce au cruel jeu de Bonto des meilleurs troisièmes. Les Lions en font partie, mais ça, ils n'y pouvaient pas grand-chose. À l'inverse de leur démonstration de force, hier soir, ils ont foudroyé les Irakiens. 5-0. Allô Clédou, privé d'antenne, au moins pendant 2 mois. Cette émission de libre antenne, très populaire au Mali, qui a irrité la haute autorité de la communication.

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Rappelle-moi les paroles, une émission de Radio Dragon qui vous propose une playlist de chansons françaises des années 30 aux années 80. Nous avons commencé avec l'accordéon, comme d'habitude, c'était Émile Vacher, ça date de 1940, et ça porte le titre assez invraisemblable de Zouzou Stomp. Va savoir pourquoi. Première chanson de la série, Germaine Beria, Le raccommodeur de faïence, 1930. Et si on écoute les paroles, eh bien on se rend compte qu'il y a une certaine inventivité. Le raccordeur de faïence.

Donc Tino Rossi, l'incontournable Tino Rossi qui a beaucoup produit, 1934, pour ce tango, Après toi, je n'aurai plus d'amour.

on avance dans le temps avec une femme qui aurait pu être Mireille Mathieu si elle avait eu plus de talent, mais c'est un peu la même inspiration, assez particulier, quand le soleil dit bonjour aux montagnes.

Yves Montand avec Le Galérien. Le Galérien est une chanson qui a été beaucoup, beaucoup chantée par différents interprètes. Yves Montand était tout débutant, tout mignon, tout gentil quand il a enregistré cette chanson. Et on se rendra compte qu'il faisait des efforts méritoires. Bon, depuis, il a pris plus d'aisance.

les années yéyé, les années ado, les années 45 tours, 1966, Chantal Kelly, notre prof d'anglais. C'est toute une époque.

0: même époque, mais dans un tout autre genre, bien entendu, avec Jacques Brel, la chanson de Jackie.
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Et puis on termine avec un feu d'artifice musical, vocal, Johnny Hallyday, Laura Fabian, Requiem pour un fou. Ça encore beaucoup, beaucoup de succès.

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0: Merci.
1: Avec ce morceau grandiose se termine cette édition de Rappelle-moi.
2: Salut! Nouvelle émission La Mélodie Secrète est donc une cinquième session toujours consacrée à des groupes français de musique chelou qui ont tourné entre les années 80 et les années 90. Et direct, on embraye sur un premier morceau de Mazerno, Barbarians.

Mazerno Barbarians. Ce morceau n'est jamais sorti sur un album, juste sur une compilation qui s'appelle Out of Nowhere. Allez, on poursuit avec Tuatha De Danann, Mesta Intelesa, un groupe darkwave qui a sorti ce morceau en 1988.

Toi, t'as de Danan, Mesta Interessa. On poursuit avec le groupe Spleen Ideal, le morceau Ocean, un groupe New Wave Synth Pop qui a tourné dans les années 88-89.

Spin Idol, Ocean. Ils ont sorti en tout 3 cassettes, ils ont jamais été réédités en CD, d'où la qualité sonore assez faiblarde, quoi. Et on poursuit maintenant avec le groupe End of Orgy, La Traînée d'écume. Un superbe morceau classique contemporain électronique, ça date de 1995.

End of Orgy, la traînée d'écume. Et on poursuit avec le groupe Rosa Luxembourg, qu'on a déjà écouté, un groupe de potes d'université qui ont sorti deux albums. Le morceau s'appelle Day After Winter.

Rosa Luxembourg, Day After Winter, 1992. Et maintenant, on va écouter un des groupes sans doute les plus connus de la sélection, qui s'appelle Markitsad, et le morceau s'intitule Final Fog. Ça date de 1981.

Market Sad, Final Fog. Market Sad qui a sorti 3 albums au courant des années 80, post-punk, new wave, et qui a splitté par la suite en un groupe qui s'appelle Marxberg et un autre qui s'appelle Octobre. Et tout de suite, on poursuit sur un groupe qui me tient beaucoup à cœur, dont on a déjà pas mal écouté de morceaux, Trisomie 21, avec son morceau le plus connu, Il se noie.

0: secrète.
1: Émission La Mélodie Secrète, et on est sur Radio Dragon 104.4 et 96.8 FM. On vient d'écouter Trisomie 21, Il se noie, c'était un morceau de 1982, et on poursuit avec le groupe Rise and Fall of a Decade, le morceau Lisbeth, un mélange classique contemporain Cold Wave, et ça date de 90.

Rise and Fall of a Decade, Lisbeth. Et maintenant, le groupe Buzz, un groupe punko, new wave, qui a sorti quelques morceaux dans les années 80. Le morceau s'appelle Kennedy.

C'était Buzz Kennedy, un morceau fort sympathique et pas du tout dark. Et on poursuit avec le groupe Résistance, le morceau Glimmer. Ça date de 1988.

Résistance Glimmer. Et maintenant, on va écouter le groupe Lost Desert, le morceau Conversation. Lost Desert, qui est un groupe expérimental, new wave, post-punk, qui a sorti deux cassettes à la fin des années 80.

Lost Desert Conversation. Malheureusement, un groupe qui n'a pas été réédité en CD, du coup, le souffle assez présent sur le morceau, et ça, on n'y peut rien. Et le prochain groupe s'appelle Corps Diplomatique, qu'on a déjà écouté dans une précédente émission. Le morceau s'appelle Portrait, ça date du milieu des années 80.

Corps diplomatique, portrait. Donc un groupe qui a évolué entre Paris et Marseille hein, au milieu des années 80. Un groupe New Wave Sound Pop. Et on poursuit avec le groupe Martin Dupont, le morceau Inside Out, qui date de 87.

Martin Dupont, Inside Out. Et le prochain groupe s'appelle Atremen Tangible. C'est un groupe qui n'a jamais sorti d'album ni de démo, juste un enregistrement live d'un morceau qui s'appelle Numéro 32, qui est sorti sur une compilation dont je ne me rappelle plus le nom. Et le morceau date de 85.

0: Philippe Laurent, exposition partie 2. C'est de l'électronique sainte qui date de 83. Allez, je vous dis au mois prochain. Prenez soin de vous. Ciao.
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3: Sophie Pouzrat.
4: À la une de ce journal, Téhéran dénonce une violation flagrante de l'accord avec Washington après des nouvelles frappes américaines cette nuit, ce qui pourrait remettre en question les espoirs de paix au Moyen-Orient. Espoir aussi maintenu par l'accord cadre entre Israël et le Liban. On fera le point sur ces conditions. La situation d'urgence déclarée en Crimée, décision des autorités russes après une importante attaque de drones ukrainiennes, ce qui est un signe de faiblesse de la part de Moscou, vous l'entendrez. À la une également, l'inquiétude en Allemagne quant au sort de 4 usines du groupe Volkswagen, alors que des informations circulent sur un possible plan de fermeture. Et c'est symptomatique de la situation des constructeurs automobiles germaniques. Et puis, une entrée royale en 16e de finale pour la France après une victoire 4-1 face à la Norvège. Les Bleus sont en tête de leur groupe au Mondial de foot. Une violation flagrante de l'accord irano-américain, en tout cas c'est ce que dénonce Téhéran après des frappes américaines cette nuit sur des lieux de stockage de missiles et de drones suite à l'attaque d'un porte-conteneurs qui transitait par le détroit d'Ormuz. En représailles, l'Iran a de son côté frappé des positions américaines dans la région du Golfe, ce qui fait craindre pour l'avenir du protocole d'accord entre les deux parties. Les États-Unis, Israël et le Liban ont eux aussi trouvé un accord cadre. Objectif affiché, viser une paix durable en commençant par le retrait de l'armée israélienne du sud du Liban pour confier à terme la sécurité à l'armée libanaise. Voilà ce qui est annoncé sur le papier. Alice Moreno, est-ce qu'Israël est prêt à retirer ses soldats déployés sur le sol libanais ?
5: Eh bien, si cela devait se concrétiser sur le terrain, il faut d'ores et déjà anticiper un processus très long et fragile. Très vite après la signature de l'accord hier soir, le premier ministre israélien Benjamin Netanyahou a insisté sur le fait que ses troupes resteront sur place dans une vaste majorité du territoire qu'elles occupent. Il a toutefois mentionné deux zones pilotes sur lesquelles Liban et Israël sont tombés d'accord. Si et seulement si les infrastructures du Hezbollah sont réduites à néant dans ces zones, assure-t-il, alors Israël songera à laisser la main à l'armée libanaise. On est donc très loin d'un projet de retrait immédiat dans un contexte où le récent cessez-le-feu avec le Hezbollah a été violé quasi quotidiennement. Par ailleurs, le texte de l'accord stipule bien que les deux parties ont, je cite, le droit de se défendre. Avant de voir des évolutions sur le terrain, cet accord cadre, c'est un outil à la disposition de Netanyahou pour tenter de sauver les apparences face à l'Iran. Avec cet accord, nous disons à l'Iran, vous n'avez aucun rôle à jouer au Liban, a-t-il insisté hier. L'Iran tente de nous contraindre par la force à nous retirer du sud du Liban. Cela ne vous regarde pas, faisant référence aux demandes répétées de l'Iran de mettre fin à l'agression israélienne.
4: Les précisions d'Alice Moreno. RFI, 6h passées de 3 minutes à Caracas, où les Vénézuéliens commencent à se réveiller dans le même décor de catastrophe que depuis plusieurs jours. Des décombres de bâtiments effondrés où les secours essaient toujours de retrouver des survivants du double séisme qui a frappé le nord du pays. Des tremblements de terre très meurtriers qui ont fait au moins 920 morts selon un dernier bilan. Bilan provisoire qui devrait s'alourdir considérablement selon l'ONU, car près de 50 000 personnes sont portées disparues pour l'instant. La Crimée, annexée par la Russie, est placée en situation d'urgence. C'est ce qu'ont annoncé des responsables russes locaux. La région ukrainienne occupée par les forces russes subit de graves crises de carburant et d'électricité avec les frappes intensives ukrainiennes sur les installations énergétiques de ces dernières semaines. La vie de la population va encore se compliquer, mais c'est aussi un aveu de faiblesse des autorités russes et une mauvaise nouvelle pour le Kremlin, comme l'explique Cyril Brett, expert à l'Institut Montaigne.
6: C'est un aveu de faiblesse de la part des autorités locales. Ça place les autorités locales sous l'œil direct de Moscou, qui va vouloir évidemment reprendre très rapidement la situation en main. Plus largement, la Crimée, c'est le laboratoire de la capacité de la présidence Poutine à élever le niveau technologique de ses défenses antiaériennes. Si la protection antiaérienne de la Crimée n'est pas rétablie, disons, dans les semaines ou dans les mois qui viennent, et que la situation d'urgence se prolonge en raison des attaques de drones, alors là, ce sera un aveu de faiblesse structurelle. Ça veut donc dire que les grandes capitales, Saint-Pétersbourg et Moscou, ne bénéficieront pas de nouveaux systèmes de protection antiaérienne. Donc, ce qui se passe en Crimée préfigure, en fait, et les vulnérabilités et la capacité de réaction du gouvernement russe.
4: Des propos recueillis par Julien Chavanne. On entrevoit la fin de la vague de chaleur historique qui a fait suffoquer la France. Cette semaine, le nombre de départements en vigilance rouge canicule baisse. Il passe de 50 à 37 et l'alerte rouge devrait être levée complètement d'ici dimanche soir. Mais les conséquences de cette canicule inédite, où le pays a enregistré les journées et les nuits les plus chaudes de son histoire, eh bien vont continuer de se faire sentir entre annulation d'événements culturels et sportifs, mortalité en hausse et hôpitaux au bord de la rupture. Cette semaine, par exemple, les SAMU parisiens ont enregistré 80% d'appels en plus. La France et une partie de l'Europe donc continuent de subir la chaleur. 193 millions de personnes vont connaître des températures à au moins 35 degrés ce samedi. Un chiffre en hausse et plusieurs pays comme la Suisse, le Royaume-Uni ou encore l'Allemagne ont battu des records de chaleur. L'Allemagne, où les salariés du constructeur automobile Volkswagen craignent pour leur emploi. Selon les informations du magazine Manager Magazine, les plans du directeur du groupe impliqueraient 100 000 suppressions d'emplois dans le monde, sur 650 000 au total, et aussi la fermeture de 4 usines. En Allemagne, ces informations n'ont pas été confirmées par le groupe, mais elles suscitent de nombreuses réactions négatives dans les régions concernées et parmi les représentants des salariés. Et elles viennent, en tout cas, confirmer un peu plus les importantes difficultés des constructeurs automobiles germaniques. Correspondance de Pascal Thibault.
2: La fermeture de l'usine serait une catastrophe pour notre ville. Dans les années 60, il n'y avait que des choux ici. Volkswagen nous a apporté la prospérité. Le maire de Emden, près de la frontière avec les Pays-Bas, est sous le choc. Ça n'est pas la première fois qu'une fermeture de l'usine Volkswagen, 8000 salariés sur 50 000 habitants, est évoquée. La commune espérait qu'une telle hypothèse n'était plus d'actualité. Les informations de presse évoquent 4 sites qui pourraient fermer en Allemagne, du jamais vu. Et 100 000 suppressions d'emplois au total dans le monde, au lieu des 50 000 déjà prévues, seraient à l'ordre du jour. Comme à Emden, les réactions ailleurs sont très négatives. Le comité d'entreprise de Volkswagen et le syndicat IG Metall annoncent qu'ils feront tout pour empêcher de tels projets. Le patron de la Basse-Saxe, où se trouve le siège du constructeur automobile, monte également sur les barricades. Le social-démocrate Olaf Lies affirme que sa région n'acceptera aucune fermeture d'usine. La Basse-Saxe détient 20% du capital de l'entreprise et est représentée au conseil de surveillance comme les représentants des salariés. Cette instance doit se réunir le 9 juillet. Certains estiment que la direction évoquerait des mesures radicales pour satisfaire les actionnaires privés, tout en sachant que ces mesures ont peu de chances de se traduire dans les faits en raison de résistances trop importantes. Pascal Thibault, Berlin RFI.
4: En Indonésie, à présent, des dizaines d'arrestations en marge d'une manifestation contre le pouvoir présidentiel. Une centaine de manifestants s'est rassemblée pour protester contre la hausse des prix des carburants, notamment. 24 d'entre eux ont été arrêtés par la police, selon une ONG de défense des droits humains. Une manifestation qui avait lieu alors que les critiques se multiplient contre la politique du président au pouvoir après la hausse de 30% des prix du carburant, ce qui avait déclenché plusieurs rassemblements à travers le pays. Un tour à la Coupe du Monde de football, mission accomplie pour l'équipe de France. Les Bleus terminent leur phase de groupe avec le plein de points et de confiance grâce à une troisième victoire. Facile, 4 buts à 1 à Boston face à une équipe de Norvège très remaniée dans ce qui devait être un choc entre les deux premiers de la poule. Thomas Saint-Léger.
7: La finale du groupe a fait pchit sans Haaland, Odegaard, Sorloth, ses meilleurs joueurs laissés au frigo. La Norvège partait battue, un cadeau bien emballé par des Français sérieux et même mieux, enthousiasmant. Le défenseur Maxence Lacroix.
8: C'est important de marquer aussi un gros coup aujourd'hui et c'est ce qu'on a fait. Job done.
7: Job done, du travail bien fait, de l'orfèvrerie même quand il faut parler d'Ousmane Dembélé, 3 bijoux en 30 minutes, le ballon d'or, grand bonhomme d'un match qui aura aussi vu Mike Maignan stopper un pénalty et les critiques le visant. Maxence Lacroix.
8: Je suis très content pour lui, pourquoi ? Parce que c'est un grand bosseur, c'est aussi un exemple pour nous joueurs. Aujourd'hui, avec ce pénalty, ça change aussi le match. C'est toujours agréable d'avoir un gardien comme ça derrière soi.
7: Au rayon satisfaction également, le match très complet du capitaine Kylian Mbappé, double passeur décisif, hyper impliqué et le premier but de Désiré Doué, servi par son concurrents Bradley et Barcola. Sur la route d'une troisième étoile, les feux sont au vert pour les Bleus et leurs supporters.
9: On veut la troisième, ça va arriver, on va la remporter à la maison. J'ai trop hâte. Allez les Bleus! La seule équipe qui peut battre les Français, c'est la deuxième équipe des Français.
10: Elle est là, la
0: troisième. Oui, elle est juste cachée, mais elle est vraiment, elle est presque là. On la sent, voilà.
7: Il reste donc 5 matchs à gagner face à des équipes qui montreront à coup sûr, cette fois, leur vraie version. Thomas de Saint-Léger, Boston RFI.
4: Et en 16e de finale, les Bleus affronteront donc la Suède. Ce sera mardi soir à New York, 21h, temps universel. En attendant, au programme de ce samedi, le Panama affronte l'Angleterre et la Croatie rencontrera le Ghana. Un match à suivre sur nos antennes africaines à partir de 20h50 en temps universel. C'est la fin de cette édition. RFI, midi 10 à Paris, 10h10 en temps universel.
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0: Bonjour à toutes et à tous. Merci de rejoindre Place des Mairies. J'ai le grand plaisir de recevoir Madame Josiane Chevalier, le nouveau maire de la commune de Mince. Bonjour Madame.
1: Bonsoir.
0: Merci d'avoir répondu à mon invitation, à celle de Radio Dragon.
1: C'est un plaisir.
0: J'aimerais d'abord que vous fassiez les présentations, le Trièves, votre lien, votre parcours personnel. Et puis on parlera ensuite après, bien sûr, de l'équipe avec laquelle vous entamez ce mandat. Ça fait déjà 100 jours.
1: Alors moi, je suis une enfant du Trièves. Je suis originaire d'un petit village voisin de Mince, Cordéac, où mon père était facteur. J'ai souvent pour habitude de dire que c'était un facteur à l'ancienne, qui aimait rendre service aux gens et qui m'a inculqué de belles valeurs. J'ai fréquenté aussi le collège de Mince. Et ma famille, ma belle famille, est originaire de Mince, une famille qui était aussi très engagée, puisque mon beau-père a effectué 3 mandats municipaux, et il a été chef de corps des sapeurs-pompiers. D'ailleurs, la caserne des sapeurs-pompiers de Mince porte son nom, et mon mari lui-même a effectué 3 mandats. Donc je suis très très attachée à ce territoire où je revenais régulièrement, puisque j'y avais aussi mon père qui a habité Mince dans les dernières années de sa vie, et il a été d'ailleurs hébergé à l'EHPAD. Donc j'ai un lien extrêmement fort avec cette commune de Mince. Alors au plan professionnel, j'ai une carrière assez riche et diversifiée, puisque j'ai effectué 14 ans dans un conseil général, celui de l'Isère, où j'ai été chargée de la mise en place de la décentralisation d'abord des collèges et ensuite du social.
0: Alors, dans le cas c'est de... pas du tout votre premier mandat, Madame Chevalier. Vous aviez été élue conseillère générale du département.
1: Non.
0: Ah non, pardon.
1: Non. J'ai été chargée de la mise en œuvre de la décentralisation, mais en tant que fonctionnaire.
0: D'accord.
1: Donc j'ai été responsable des collèges au Conseil général de l'Isère, et ensuite directrice de l'action sociale. Donc deux domaines qui ont été transférés au Conseil général. Donc à ce titre-là, effectivement, je me rendais régulièrement à Mince, puisque le collège de Mince avait beaucoup de projets, notamment son premier projet plein air environnement. Et ensuite, au niveau du social, j'ai pu contribuer au déménagement de la maison de retraite qui est devenue l'EHPAD. Voilà, ce qui fait que même au niveau professionnel, j'ai eu un lien avec Mince. Alors, passé ces 14 ans au Conseil général de l'Isère, j'ai eu envie de voir autre chose, de diversifier ma carrière, et j'ai fait acte de candidature au ministère de l'Intérieur pour être sous-préfète. Donc, j'ai été 5 fois sous-préfète en exerçant les différents métiers du corps préfectoral, sous-préfète d'arrondissement à Vitry-le-François dans la Marne, ensuite secrétaire général de la préfecture du Jura, secrétaire général ensuite de la préfecture de Savoie. Puis je suis devenue directrice de cabinet du préfet des Hauts-de-Seine. Et enfin, avant d'être préfète, secrétaire général de la préfecture du Rhône, donc une préfecture chef-lieu, un métier encore différent. Et puis j'ai été nommée en 2012 préfète du Tarn, ensuite préfète des Pyrénées-Orientales, préfète de l'Essonne, et 2 fois préfète de région dans 2 territoires à forte identité, la Corse. Et j'ai terminé ma carrière dans le Grand Est, à Strasbourg, où je suis restée près de 5 ans. Donc j'ai pu voir ce qu'était la fonction de maire, mais dans une position extrêmement différente, puisque mon rôle, c'était d'accompagner les projets des maires, mais aussi de contrôler leurs actes, y compris les actes budgétaires.
0: Puis dans des contextes très différents, parce que le Tarn, c'est pas Strasbourg.
1: Dans des territoires extrêmement différents, et c'est ce qui fait la richesse de ce métier, un métier qui m'a passionnée, Et je dois dire que tourner la page n'était pas forcément évident quand on a consacré le meilleur de soi-même à une telle carrière. Voilà, donc le projet de devenir mère a été mûrement réfléchi.
0: Aujourd'hui, vous êtes retraitée de...
1: Voilà, je suis donc retraitée depuis bientôt 2 ans. Mais j'avais imaginé ce que pouvait être ma retraite, et je me disais que pour prolonger mon expérience professionnelle, en faire profiter le territoire auquel je suis si attachée, je pouvais sans doute mettre mes compétences à profit de la commune où j'avais décidé de m'installer. Donc c'est vraiment quelque chose que j'avais mûri, et les électeurs de Mince m'ayant fait confiance, je peux mettre en œuvre ce projet auquel je tenais, avec bien sûr une équipe, parce que le mandat de maire, c'est pas un mandat solitaire, c'est un mandat où on travaille avec une équipe.
0: Ça s'est fait facilement de construire, de bâtir cette équipe pour un...
1: Assez facilement, en fait. Je souhaitais une équipe, d'abord, qui ne soit pas une équipe politique. C'était la liste que je voulais conduire, était une liste sans étiquette, une liste d'intérêt général. J'ai toujours exercé ma carrière dans le sens de l'intérêt général, et je ne me voyais pas adhérer à un parti politique pour présenter une candidature, surtout dans un village de 1470 habitants. Donc je souhaitais une diversité aussi au niveau de l'âge. Je ne souhaitais pas qu'il y ait que des retraités dans ma liste. Et donc, j'ai d'abord sollicité des personnes que je connaissais, qui ensuite en ont parlé. Et au niveau des jeunes, j'en ai sollicité un ou deux que je connaissais. Et après, c'est eux qui ont amené d'autres jeunes. Et du coup, on a pu constituer une équipe... avec des compétences très différentes. Je souhaitais aussi qu'il y ait sur la liste des agriculteurs. Du coup, j'ai un agriculteur retraité et une agricultrice. Vraiment des profils différents, et qui ne soient pas que des Minçois d'origine. Et sur la liste, à peu près la moitié de la liste n'est pas constituée de personnes nées à Mince. C'est des personnes qui sont venues de par leur famille, leur conjoint.
0: Pourquoi ça vous paraissait important?
1: Parce que Mince, le regard que j'en avais sans y vivre, c'est quand même un village un peu vieillissant. Et du coup, de nouvelles populations se sont installées pour différentes raisons. Et mon souhait, c'est de fédérer ces populations, alors que j'avais le sentiment, et je l'ai toujours, d'avoir un village... assez clivé. Mais alors je ne suis pas certaine que le clivage soit les Minçois d'origine et les néo-ruraux. Je ne suis pas sûre que le clivage se passe à ce niveau-là.
0: C'est vrai, moi j'ai regardé les chiffres de l'INSEE, j'étais étonnée de voir que, en effet, la démographie sur Mince est vieillissante.
1: Oui, la moitié de la population.
0: Voilà, à plus de 60 ans,
1: oui, la
0: comparativement au Trièves, c'est beaucoup plus, avec moins de jeunes, alors que c'est pas l'image qu'on a quand on se promène dans Mince. On a l'impression, alors ça draine les populations alentour, mais j'étais surpris de voir que...
1: Ouais, mais je pense que les personnes âgées sortent moins aussi. Oui. Je pense que c'est lié à ça, pour avoir fait une campagne de grande proximité, puisque avec mon équipe, nous avons consacré 350 heures à faire du porte-à-porte, ce qui nous a permis de bien connaître les attentes de la population, et puis les personnes, tout simplement. Et bon, il y a beaucoup de retraités, puis des personnes très âgées aussi, qui sont encore à domicile, puisqu'il y a des services d'aide à domicile qui permettent aux personnes âgées de rester le plus longtemps possible chez elles, et c'est une très bonne chose. Ce qui fait que ces personnes-là, on ne les voit pas forcément dans la rue ou un peu moins dans les commerces.
0: Si vous voulez bien, Madame le maire, on reviendra bien sûr sur la formation de l'équipe municipale, de la méthode de travail, mais puisqu'on parle de démographie, j'ai envie de vous demander, est-ce que vous avez dans vos projets des ambitions de rajeunir, d'attirer des populations plus jeunes sur Mince?
1: Et alors, si oui, déjà, ce que je vous expliquais au niveau de l'équipe, on avait une volonté de transmettre aux jeunes. Pour moi, c'est aussi le prolongement d'une vie. Ce qu'on a souhaité c'est de pouvoir encourager tous ceux qui veulent rénover des maisons. Et nous-mêmes, au niveau de la municipalité, on va s'engager très prochainement dans un projet de logement, mais en utilisant les bâtiments existants. Puisque quand on se promène dans le village, on voit quand même des maisons fermées ou des maisons qui ne sont pas vendues parce qu'il y a peut-être des sujets de succession. Et je vois très récemment, on a rencontré deux jeunes qui sont déjà installés à Mince et qui souhaitaient acquérir le leg qui avait été fait à l'attention de la mairie. Eh bien, dès le prochain conseil municipal, on va pouvoir leur donner satisfaction. Donc, ils vont pouvoir créer un logement à côté de chez eux. C'était aussi leur projet. Et donc, forcément, amener des populations plus jeunes. C'est le cas aussi du couple qui a acquis le bâtiment à côté de la mairie et qui compte y faire 5 ou 6 logements. C'est le cas aussi d'un jeune couple qui est venu nous présenter un projet. Alors je peux pas en dire plus à ce stade puisque bon, ils sont encore en négociation avec le vendeur, mais c'est pareil, qui vont créer du logement et donc forcément amener des populations plus jeunes. Alors, faut pas oublier qu'il y a aussi le maintien de l'école hein, qui est en jeu et puis ce souci d'avoir peut-être une population un peu rajeunie, oui,
0: qui entretienne un dynamisme à la fois économique,
1: voilà,
0: à la fois culturel,
1: voilà,
0: associatif,
1: voilà.
0: Ça compte pour,
1: voilà. Mais ça compte énormément pour nous dans cette volonté de vraiment transmettre et permettre à des jeunes qui ont envie d'habiter à Mince, de pouvoir le faire, mais sans pour autant créer un nouveau lotissement. Vous savez que c'était un point sur lequel nous étions pas d'accord avec la précédente municipalité, parce que nous on considère qu'il faut arrêter d'artificialiser les sols et de consommer de l'espace agricole. Et c'est vrai que...
0: Vous pensez au Pré-Colombon, là.
1: Oui, tout à fait.
0: C'est un espace classé agricole ?
1: C'est un espace... que nous on souhaite redonner à l'agriculture ou à l'espace public puisqu'on a un projet de parc, mais on ne souhaite pas en tous les cas y créer de lotissement, puisque lors de notre porte-à-porte on avait répertorié déjà une petite quarantaine de projets de personnes qui souhaitaient rénover ou une maison et la mettre à la location ou une grange, etc. Et là, avec les projets nouveaux, à la fois ceux de la mairie, puisque au niveau de la mairie, on pense créer assez rapidement 3 logements, puis 2 supplémentaires. Ça en ferait quand même quelques-uns rapidement que pourrait
0: des
1: faire la mairie.
0: À loyer modéré,
1: oui, bien sûr, à loyer abordable. Ouais. Pour effectivement répondre aux besoins.
0: Avec quels critères ? Des familles plutôt ? Avec des enfants pour...
1: C'est-à-dire répondre aux besoins. Aux besoins. Et là, on s'aperçoit qu'il y a beaucoup de personnes qui cherchent plutôt des petits logements. Il y a aussi, par exemple, des entreprises qui prennent un apprenti ou qui ont un employé qui souhaite s'installer à Mince, qui n'a pas encore de famille et qui ne peut pas le faire actuellement parce qu'il n'y a pas de disponibilité. Donc il faut qu'on puisse créer des logements qui répondent aux besoins tout simplement des habitants ou ceux un peu plus âgés qui souhaitent peut-être ne plus habiter dans une maison aussi grande. À Mince, je crois qu'il y a tous les types de besoins et c'est pour ça qu'il faut qu'on regarde ça assez finement, en lien aussi avec les porteurs de projets privés, puisque maintenant on en comptabilise plutôt 50 que la quarantaine qu'on avait pu constater lors de notre porte-à-porte. Et donc il faut que ça se fasse en lien avec ces porteurs de projets pour qu'on puisse, que ce soit public ou privé, répondre à tous les besoins.
0: Quand vous parlez d'une cinquantaine de porteurs de projets, c'est tous azimuts, c'est pas seulement logement, c'est bien sûr dans des domaines...
1: C'est du logement, je parle bien de logement.
0: Sur du logement,
1: oui,
0: c'est une cinquantaine de projets.
1: Voilà,
0: Ah oui, c'est...
1: On a un petit collectif là qui pourrait se faire par un privé en utilisant de l'existant, comme ce qui va se faire à côté de la mairie, donc ça ferait deux petits collectifs. La mairie, ça ferait aussi un petit collectif, plus, y compris, on en a dans notre conseil municipal, des élus qui envisagent de créer du logement parce que leur vie a évolué ou parce que ils ont hérité de biens qu'ils souhaitent transmettre à leurs enfants qui eux-mêmes souhaitent faire du logement. Donc on considère qu'on n'a pas besoin de créer un nouveau lotissement et je le redis, d'artificialiser les sols. Vous savez que la loi climat et résilience demande à toutes les communes de plutôt rénover l'existant. C'est ce que nous souhaitons faire et ce qui donnera aussi au village une expression encore plus esthétique et plus dynamique.
0: Alors, on reviendra dans un instant sur les projets, mais parlons donc de cette nouvelle équipe. Comment s'organise le travail avec vos 11 conseillers ?
1: Nous sommes 12.
0: 12, pardon.
1: 12. Nous sommes 12 conseillers de la majorité. On a depuis la campagne beaucoup travaillé en collectif et on a souhaité garder ce collectif essentiellement de deux manières, même si au quotidien évidemment on travaille tous ensemble, soit sur des dossiers ou parfois on participe ensemble à des rendez-vous, mais on a une réunion tous les vendredis après-midi pour permettre aussi à ceux qui travaillent de pouvoir y être. Donc là, c'est avec ce qu'on appelle l'exécutif, c'est-à-dire les quatre adjoints, les trois conseillers délégués et moi-même. C'est une réunion où se font les arbitrages, où se fait le partage des informations, puisque chacun a sa responsabilité, mais on échange sur ce qu'on a pu faire. On échange aussi sur le calendrier prévisionnel, soit des rendez-vous, des événements ou toute autre chose. On y parle aussi beaucoup de l'intercommunalité et c'est aussi un moment de cohésion. Et puis on a un autre temps fort qui est celui de la préparation du conseil municipal. Alors là, c'est non seulement l'ensemble du conseil municipal de la majorité, mais également les personnes qui étaient sur notre liste, puisqu'on a les deux listes avaient présenté 17 candidats. Il y en a donc pour ce qui nous concerne 5 qui n'ont pas été élus, mais on a souhaité continuer à travailler avec eux, garder le fil de l'échange et les tenir informés de ce qui se passe au conseil municipal, puisqu'on n'a pas pu être ensemble pour conduire la campagne et après ne plus se soucier de leur avis, d'autant plus que ce sont des personnes qui sont aussi très engagées. Et donc ça permet de toujours garder cette cohésion que nous avons eue au départ et de les informer. Alors eux nous font aussi part des retours qu'ils peuvent avoir sur tel ou tel sujet et puis leur avis aussi sur nos projets. Donc on a gardé ce lien collectif extrêmement fort à travers ces deux instances.
0: Donc un travail collectif, mais vous déléguez, il y a des chargés de commission, je pense pour travailler sur logement, d'autres j'imagine pour travailler sur la voirie, c'est des conseillers municipaux.
1: Chacun a sa responsabilité, puisqu'il y a quatre adjoints, ouais. Chacun a son périmètre.
0: Vous pouvez en décliner quelques-unes de ces responsabilités, de ces
1: alors,
0: personnes
1: il y a Jean-Louis Goutel qui a en charge, j'allais dire, le volet fonction support et le volet transversal avec les finances, les ressources humaines, tout ce qui est transition écologique, eau. On a donc Marie-Hélène Allard qui est chargée d'un sujet délicat qui est celui de l'urbanisme. Elle s'occupe aussi du logement. Margot Tendron qui est une des plus jeunes de la liste qui s'occupe des associations. Vous savez que c'est un gros morceau. Et puis bien sûr Alain Faure, plus connu sous le pseudo de Juju, qui lui est chargé de la vie quotidienne, et vous connaissez son implication sur la commune. Je crois que c'était vraiment la personne idoine pour s'occuper de ce sujet, s'occupe aussi des travaux. On a Myriam Capelli qui s'occupe de la culture, Daniel Dussert qui a la lourde tâche des marchés, de la piscine, mais aussi qui travaille en binôme avec Alain Faure, et puis Claude Brunner qui a un portefeuille aussi assez large, qui s'occupe de l'économie, du tourisme, de l'agriculture, sur la commune de Mince. Oui, voilà un peu les périmètres. Et puis les conseillers, les autres conseillers sont aussi chargés de secteurs. Mathieu Faure s'occupe du sport, Lauriane Josserand travaille sur la petite enfance, Eddie José, c'est plutôt les sujets autour de l'eau. Enfin, chacun a vraiment son périmètre d'action.
0: Et dans chacun de ces périmètres, ils organisent les uns et les autres le travail à leur façon. Est-ce qu'il y a des commissions qui, pour certains périmètres, sont ouvertes?
1: Alors il y a des commissions qui sont, il y a des commissions qui ont été mises en place. Il y a notamment celle qui vient d'être constituée et qui va se réunir, je pense d'ici l'été, c'est la commission justement vie quotidienne. Elle est très importante et on a souhaité faire ce qu'on a fait pour la campagne, c'est-à-dire qu'on a voulu associer des personnes qui naturellement ne vont pas faire acte de candidature pour être dans une commission. Donc nous sommes allés leur demander, parce qu'on avait repéré qu'elles avaient des compétences, parce qu'on souhaitait aussi qu'il y ait une représentation des hameaux qui, pendant la campagne, nous ont dit qu'ils étaient un peu oubliés. Alors, cette commission, elle est aussi paritaire, avec différents âges, voilà, et des personnes qui jusqu'à présent n'ont jamais eu l'occasion de participer à des commissions de la mairie. Donc ça, c'est vraiment une volonté du « aller vers » les personnes, et les personnes qu'on a sollicitées ont accepté avec plaisir. Après, les personnes qui auront des sujets à faire remonter à la commission vie quotidienne pourront le faire. N'importe quel habitant pourra évidemment faire remonter ces sujets. Donc il y aura 8 personnes extérieures à la municipalité et 4 élus, 2 hommes, 2 femmes, pour la vie quotidienne.
0: Donc vous essayez d'impulser une dynamique participative dans la gestion des affaires de la commune, avec une participation ouverte aux citoyennes, citoyens.
1: Voilà, et puis la participation, elle se fera aussi à travers les projets. Par exemple, vous savez sans doute qu'on a comme projet phare la réhabilitation de la salle des Sagnes, qui fonctionnait jusque récemment avec un avis défavorable. Donc là, j'ai obtenu lors de la dernière commission de sécurité un avis favorable, mais sous réserve que notre projet de réhabilitation se fasse dans des délais rapides. Donc là, par exemple, pour ce projet, on va constituer un groupe projet avec les utilisateurs de cet équipement pour leur demander leurs besoins. On a commencé par un questionnaire, mais peu ont répondu. Donc, on ira vers les utilisateurs pour qu'ils nous fassent part de leurs attentes et pour les associer au projet. Alors, il y a un autre projet qui nous tient à cœur. Donc,
0: sur les SAN, il s'agit de répondre à des impératifs de sécurité, oui, et avec une volonté d'en profiter pour améliorer fonctionnement, la qualité. C'est vrai qu'il y a une acoustique qui n'est pas facile.
1: L'acoustique qui est très mauvaise.
0: Voilà,
1: c'est vraiment remettre un peu ce bâtiment au goût du jour, puisqu'il date d'une trentaine d'années et il a besoin d'un gros coup de jeune. Et on profite de cette occasion pour avoir ce dialogue avec les associations utilisatrices.
0: D'accord. Josiane Chevalier, maire de Mins, je vous ai coupé, vous alliez embrayer sur un autre projet.
1: Oui, parce
0: projet.
1: Que comme vous m'avez interrogé sur la participation des habitants, nous avons un projet qui est extrêmement fédérateur. Et je m'en réjouis, c'est le projet de classement de Mins en petite cité de caractère. Et donc, ce projet a été présenté au conseil municipal du 26 mai, a fait l'objet d'une délibération à l'unanimité, ce qui lui donne aussi toute sa force. Tout le monde a voté pour ce projet. Donc là, c'est une démarche qui va mobiliser beaucoup de monde. Puisqu'il s'agit dans le dossier de présenter évidemment le patrimoine culturel, historique, mais aussi le patrimoine naturel et le patrimoine immatériel. Patrimoine immatériel, on peut évoquer, la transhumance, un festival, je pense au festival Mins Alors qui a 22 ans, donc qui est vraiment inscrit maintenant dans l'identité du village. Ça peut être une danse. Ça peut être le rigodon, ça peut être une langue. Je pense au patois, puisqu'il y a un atelier de patois, mince, voilà. Et dans ce dossier, il y a aussi un volet animation pour essayer, d'embarquer le plus de personnes, le plus d'associations dans cette démarche. Bon, déjà une association, voire plusieurs qui sont parties prenantes, je pense. Aux amis du musée du Trièves qui ont toutes les compétences nécessaires pour le volet culture et patrimoine, l'association sur les pas des Huguenots, mais pour la partie patrimoine naturel, ça sera probablement le parc du Vercors, Terre Vivante. Voilà, donc on souhaite se doter d'une animation qui permettra d'associer
0: cette
1: le plus grand nombre. Voilà, pour
0: petite
1: obtenir...
0: Petite ville de caractère.
1: Ouais, petite cité de
0: petite
1: caractère.
0: Petite cité. Est-ce que ça se substitue ou est-ce que ça s'ajoute au projet qui remonte au mandat précédent de petite ville de demain?
1: C'est tout à fait différent.
0: C'est tout à fait différent, mais l'un chasse l'autre ou les deux continuent?
1: Petite ville de demain va perdurer encore pendant toute l'année 2027, puisque c'est une politique de l'État. Et donc, l'annonce a été faite très récemment d'une prolongation d'un an, mais Petite Ville de Demain, c'était un dispositif avec une durée limitée. Petite Cité de Caractère n'a strictement rien à voir. Pour vous donner une idée, en Isère, il y a seulement deux petites cités de caractère, Crémieux et Saint-Chef. Dans le Nord-Isère et dans le Sud-Isère, il n'y en avait pas. Pour la bonne raison, c'est qu'il faut quand même cocher un certain nombre de cases pour pouvoir prétendre à ce label, notamment avoir des bâtiments classés, avoir un secteur patrimonial remarquable, avoir été à un moment donné commune, chef-lieu de canton, et à ce titre exercer des fonctions de centralité. Voilà, il y a un certain nombre de critères et Mins coche toutes les cases. Maintenant, il faut monter le dossier, il faut établir le plan quinquennal qui viendra en appui donc de cette volonté de classement, puisque si on veut classer, si on veut faire classer le village, c'est aussi parce que on souhaite tout faire pour restaurer ce qu'il y a à restaurer.
0: Donc, ce qui est visé, c'est de faciliter l'obtention de subsides pour mener des travaux, et puis un caractère attractif en matière de tourisme.
1: De tourisme durable, hein, puisque c'est la condition. C'est, s'inscrire aussi dans une stratégie touristique intercommunale, donc c'est aussi un
0: c'est
1: lien
0: la compétence,
1: avec l'intercommunalité.
0: Ça avec eux,
1: on leur en a bien sûr évidemment déjà parlé, et ils seront des partenaires très actifs dans cette démarche. Et le conseil régional accompagne les candidatures à petites cités de caractère avec des subventions à taux bonifié. Et donc, on a déjà pris contact, évidemment, et on va répondre à un appel à projet du conseil régional qui s'appelle Village Remarquable et qui est fait pour aider les candidatures à petites cités de caractère. Et puis, ça aura le mérite aussi de s'inscrire dans un réseau. Nous en discutions avec le président des Amis du Musée, que le musée du Trièves puisse s'inscrire aussi dans ce réseau, c'est quand même extrêmement intéressant. Et puis Radio Dragon pourra aussi
0: être inscrite. Tout ça, ça va donner de la visibilité à tous les acteurs du territoire.
1: Voilà, exactement. Mais surtout du dynamisme et ça donnera sens à notre projet municipal. Et je pense qu'on peut se retrouver, la preuve c'est que ce dossier a été voté à l'unanimité, on peut se retrouver sur des sujets de fond qui mettent en avant tous les atouts de Mince, et ils sont fort nombreux. Les personnes qui viennent pour la première fois à Mince trouve ce village simplement magnifique, puis un dynamisme commercial aussi. On a la chance à Mince d'avoir beaucoup de commerces, des commerces de qualité, d'avoir aussi des services. On a des services, et notamment en premier lieu, services médicaux. Ça, c'est par rapport à la taille de la commune, c'est une richesse. Et tout ça est construit un système extrêmement vertueux pour le mieux vivre à Mince, en essayant de fédérer.
0: Oui, c'est une commune bien dotée en services. On peut rappeler la population, c'est
1: 1470 habitants, et donc avoir par exemple une maison médicale avec ses médecins, les kinés, orthophonistes, psychologues. Enfin, on a vraiment beaucoup de chance à Mince d'avoir tous ces services qui sont des services essentiels, et y compris pour les jeunes qui veulent venir s'installer. Quand on a des enfants, on aime savoir qu'il y a un médecin, il y a une pharmacie, enfin... Très franchement, par rapport à la taille de la commune, c'est une commune qui est bien dotée.
0: Et j'entends, Madame le maire, une volonté de rassembler de votre part. C'est vrai qu'on est resté sur une campagne municipale qui était plutôt marquée par de la division. On entendait des sons de cloche de communes voisines ne pas bien comprendre, d'ailleurs, pourquoi sur Mince, il y avait une telle virulence en matière de campagne.
1: Je crois que Mince n'a pas été la seule commune où il y a eu quand même des difficultés pendant la campagne.
0: Oui,
1: il y a d'autres communes du Trièves. Voilà. Et en tous les cas, on a beaucoup souffert, mais maintenant il faut tourner la page, des attaques personnelles. Moi, j'ai été victime de beaucoup d'attaques qui ont touché ma famille. Parce que moi, j'ai la capacité de répondre, mais ma famille a été blessée.
0: Et c'était sous le couvert de rumeurs, parce que j'ai pas vu de publication.
1: C'était souvent sur les réseaux sociaux ou des mails. Enfin, moi, j'en ai un certain nombre, malheureusement, à ma disposition. Voilà, des mails diffamatoires. Oui. Et j'aurais presque dû m'excuser d'avoir été préfète et d'avoir réussi ma carrière. C'est aussi ce que j'ai ressenti. Et les gens de ma liste ont été aussi blessés par des attaques personnelles qui les ont beaucoup touchés, eux aussi, parce qu'on a voulu voulu caricaturer notre liste. Mais tout ça.
0: Ceux qui ont estimé que la campagne avait été assez violente n'ont pas eu tort finalement.
1: Moi, je l'ai senti. Je l'ai senti comme très violente cette campagne. Maintenant,
0: aujourd'hui, on passe au sein à autre du chose. Conseil municipal, c'est apaisé. Je veux dire
1: non,
0: avec les membres de l'opposition qui l'ont intégré.
1: Non, ce n'est pas apaisé. J'espère que ça va évoluer. Enfin, c'est encore peut-être frais. Il faut toujours aussi digérer une défaite. Moi, j'ai bien conscience que l'équipe qui nous était opposée espérait beaucoup être élue. Donc, on peut comprendre aussi la déception. C'est humain, ça.
0: Vous avez la volonté d'associer tout le monde pour une dynamique collective.
1: Moi, j'ai ce beau projet. Enfin, nous avons ce beau projet, et on se dit que dans la mesure où il a été voté à l'unanimité, c'est un bon début. Et ça, faut plutôt chercher ce qui va nous réunir, parce que forcément, on a des choix différents. On a réorienté beaucoup de projets. On est d'abord amené à redresser les finances de la commune, qui sont dans un état catastrophique. Et ça, même nos opposants n'ont pas pu le contester, puisque là, on a souhaité jouer la transparence, qui n'avait pas été le cas jusqu'à présent, c'est-à-dire que les documents financiers qui sont notre possession, nous les avons diffusés dans le cadre de la commission finances. Commission finance que nous avons souhaité ouvrir à la minorité, donc il y a un élu de la minorité qui participe à notre commission finance, donc nous avons partagé tous les constats, toutes les analyses avec lui.
0: C'est un jugement à vos yeux vraiment objectif. Il y a eu une mise en difficulté,
1: c'est les chiffres, vous savez, les chiffres sont têtus.
0: On peut essayer de
1: les faire parler, mais quand on a des documents officiels qu'on partage, c'est incontestable.
0: Aujourd'hui, MINCE a perdu une capacité d'investir, de mener des projets.
1: MINCE n'a plus de capacité d'autofinancement, donc nous l'avons dit en conseil municipal. Nous allons d'ailleurs informer les habitants, puisque certains doutent encore. Donc là, il y a une plaquette d'information qui est en cours, qui sera distribuée à chaque habitant, avec la réalité des chiffres, des constats, et puis notre façon aussi de faire des économies, parce que on va devoir faire des économies. On a indiqué pendant la campagne, c'est un engagement, que nous n'augmenterions pas les impôts. Donc à partir de là, le seul levier, c'est de faire des économies, peut-être de mieux travailler aussi avec l'intercommunalité, de se concentrer sur les missions obligatoires de la commune, et puis de faire beaucoup d'économies en fonctionnement, mais on va y arriver.
0: Et c'est pourquoi vous évoquiez en début d'émission ces projets qui sont portés par des personnes privées, en matière de logement par exemple.
1: Non, c'est pas spécialement lié à ça. On parlait du logement.
0: Mais va pouvoir quand même porter des projets de développement du logement communal.
1: Oui, bien sûr. Pas seulement du logement. On a d'autres projets que nous avons présentés lors du dernier conseil municipal. On va retrouver des marges avec nos économies de fonctionnement. Mais tout ça est extrêmement transparent. Si on avait continué au rythme de la mairie précédente, on n'aurait plus rien pour rembourser une annuité d'emprunt. La capacité d'autofinancement de la mairie de MINCE est négative. Donc là, on a déjà commencé à faire des économies. L'année 2027 sera une année pleine. On va faire des économies supplémentaires, mais à titre d'exemple, nous étions engagés à baisser nos indemnités, et la baisse des indemnités des élus, de ce qu'on a décidé en collectif, c'est 28 000 euros par an. Je vous donne un exemple, mais il y en a beaucoup d'autres. Et on a souhaité donner l'exemple. Et 28 000 euros, c'est pas tout à fait neutre dans un budget communal.
0: Oui, et puis je crois, on peut dire, Madame le maire, qu'il y a quand même eu, sur les deux mandats précédents, des grands travaux en matière de voirie, de gestion de voirie, des eaux usées, des entrées de ville.
1: Excusez-moi de vous contredire, oui. Mais il reste encore beaucoup à faire sur l'eau et l'assainissement. Il y a cette step de Mingla Préfaucon qui sera réalisé en 2027. Alors là, on a été à la chasse aux subventions et qui sera bien aidé. Mais là, comment faire accepter à des habitants qu'ils paient une taxe pour un service qu'ils n'ont pas et de se rendre compte que la pollution arrive dans un ruisseau, quoi. C'est juste pas possible. Donc il reste encore.
0: C'est une pollution liée à quoi?
1: Ben parce que
0: il n'y a pas d'assainissement. Il y a encore des investissements à faire.
1: Il y a encore beaucoup d'investissements et sur les chemins. Enfin, si vous vous promenez dans Mince ou dans les hameaux, il y a encore vraiment beaucoup à faire. Ben, les rues de Mince, je vous parle pas de l'état catastrophique de la rue Ripert, de la rue Dubreuil ou de la rue du docteur Sennebier. Je ne suis pas sûre du tout qu'on arrive à faire ça dans le mandat, mais il y a aussi l'état des ponts. Le pont de Forer présente des désordres très importants, donc les élus sont allés sur site pour répertorier tous les travaux qui étaient à faire. Donc là aussi, on aura un plan pluriannuel d'investissement. Et puis, on fait en sorte de solliciter le maximum de subventions. Mais quoi qu'il en soit, dans un projet, il y a toujours 20% à trouver sur les finances communales.
0: Vous pouvez me rappeler, Madame le maire, le responsable, le conseiller qui est en charge de la voirie sur la commune?
1: En fait, c'est Alain Faure, mais c'est plutôt un travail en binôme avec Daniel Dussert. Et ils sont allés à trois, puisqu'il y a aussi le sujet financier. Donc, ils ont fait à trois le tour des chemins, des ponts, voilà, y compris dans les hameaux, parce que, je le redis, il ne faut pas oublier les hameaux. Et donc là maintenant, ils ont une vision globale. Des devis ont été demandés pour qu'on ait un ordre de grandeur. On les a pas encore tous, voilà, et qu'on puisse après lisser ces dépenses sur la durée du mandat, voire au-delà, puisque je ne sais pas si on aura la capacité de tout faire. Mais en lien là cette fois avec le conseil départemental qui a classé les routes par ordre de priorité, on va voir tout ce qu'il est possible de faire.
0: D'accord. En matière d'emploi sur la commune de Mince, c'est combien d'équivalents temps plein qui sont au service de cette commune?
1: On a 11 équivalents temps plein. Alors je rappelle aussi que la commune n'a pas la responsabilité des écoles. Les écoles sont gérées au niveau intercommunal. La gestion des écoles sur les personnels pèse beaucoup. Donc ça, c'est une charge que nous n'avons pas. Mais la communauté de communes y consacre... Ils consacrent des moyens.
0: Oui. On parlait de la démographie et d'une population qui vieillissait. Il y a des menaces toujours à l'horizon sur une baisse du nombre d'élèves qui...
1: Alors, il n'y a pas d'inquiétude dans l'immédiat. Non. Pour la rentrée prochaine. Je ne sais pas ce que sera l'avenir, parce que la baisse démographique, elle est générale, hein, sur toute la France. Voilà, donc ça sera certainement un combat à mener dans les prochaines années, puisque une fermeture de classe, c'est toujours un traumatisme pour les enseignants, pour les parents et pour les élus.
0: Oui, donc rendre Mince attractive pour les familles de préférence qui viennent avec des enfants.
1: ah non, mais on va pas utiliser ce critère. Mais enfin, une famille qui arrive avec des enfants, c'est très bien.
0: C'est toujours bien.
1: C'est très très bien.
0: Oui. Et en direction de la jeunesse, il y a des besoins qui se font connaître, que vous voyez à satisfaire, à des choses à améliorer?
1: Alors, j'ai rencontré, par exemple, le président du foot, l'Ukrainien. Donc, il y a toujours des travaux à faire, l'éclairage, des bâtiments à améliorer. Donc, voilà. Après, il y aura aussi bientôt une initiation au rugby. Donc, il va falloir aussi regarder quels sont les besoins. Mais sur Mince, on peut pratiquer beaucoup de sport. Après, les jeunes espèrent aussi avoir des équipements de plein air pour faire un peu de musculation. Enfin, ça, c'était une demande d'un certain nombre de jeunes. Donc, on a très, très rapidement rencontré l'Agence régionale de santé pour le projet Nature Santé, qui est un projet intergénérationnel qui avait démarré, mais qu'on a renforcé avec justement cet aspect intergénérationnel et ses besoins des jeunes. Donc ça, c'est un projet que Jean-Louis Goutel et Claude Brunner ont beaucoup porté. Alors Claude Brunner parce qu'il est médecin, donc on utilise aussi ces compétences-là, et Jean-Louis Goutel parce qu'il connaît très bien le fonctionnement des fonds européens, puisqu'il en est chargé à la communauté de communes, et il en est toujours chargé dans le cadre de sa vice-présidence à la communauté de communes. Donc on dispose quand même de pas mal de compétences là aussi pour aller chercher des financements. Et puis il y a un autre projet dans le secteur de la rue du Ménil derrière Mixage, de créer un nouvel espace public, un nouveau parc public, puisque vous savez sans doute qu'il y a un besoin. Le parc dit du Crocodile étant quand même
0: surfréquenté.
1: Ouais, on peut dire ça comme ça. À certains moments, il y a beaucoup de monde et donc je sais qu'il y a une demande.
0: Il y a un besoin
1: qui est réel. Donc la municipalité dispose de terrain. Je pense qu'on pourra réaliser ce projet derrière Mixage. Vous savez là aussi.
0: Quel type d'espace vous imaginez, c'est pas encore.
1: Alors déjà, il faudra replacer le skate park qui n'est plus conforme. Le skate park qui est d'abord
0: qui est au milieu du parking du
1: voilà
0: devant le pré-Colombo.
1: Voilà, qui est pas quand même au meilleur endroit et qui présente aussi des quelques difficultés liées à son vieillissement. Souci de sécurité, et puis c'est pas du tout agréable. Donc on va déjà devoir repositionner ce parc, et puis faire un espace avec des bancs, des tables pour que les gens puissent venir se retrouver. Voilà, donc on va faire un aménagement assez sobre. Il y a une vue qui est absolument magnifique dans ce parc, et puis ça sera aussi à proximité de Mixage et on l'espère de la future médiathèque, puisque vous savez qu'on a fait un choix là aussi différent.
0: La municipalité précédente imaginait la médiathèque sur l'ancienne trésorerie.
1: Voilà, donc avec un ascenseur qui allait être très coûteux en fonctionnement et pas optimal.
0: Nous, donc ce là, qu'on... vous faites des logements et la médiathèque, elle se fait ailleurs.
1: La médiathèque se fera à proximité de l'autre structure intercommunale qui est Mixage. Donc il y aura une complémentarité entre ces deux structures. Ça sera un bâtiment ex nihilo, donc on l'aménage comme on veut. On n'a pas de contraintes, on n'a pas les contraintes d'un bâtiment existant. Et puis, il y a la proximité du collège et des écoles. Alors la proximité ici elle est relative, hein, puisque quand on dit Mixage est excentré, bon, Mixage est à 2 minutes à pied de la mairie par exemple.
0: Et cette médiathèque, à quel horizon? Ce serait pour ce mandat?
1: Alors la médiathèque, je rappelle, c'est une compétence intercommunale.
0: Oui.
1: Donc nous avons quand même la chance d'avoir le vice-président à la culture et au patrimoine, Claude Brunner, qui
0: sont des élus de Mince et qui siègent.
1: Voilà.
0: À l'intercommunalité.
1: Donc sur le secteur dont relève une médiathèque, donc nous allons co-construire ce projet avec la communauté de communes, et ça se fera pendant le mandat, et on espère assez rapidement. Mais là, la commune mettra à disposition le terrain. Et c'est l'intercommunalité qui le financera. Mais on a souhaité trouver de la complémentarité entre les équipements. Du coup, on aura un ensemble assez cohérent, avec une philosophie derrière qui est celle de favoriser l'accès social à la culture. Quand on voit la qualité de ce qui se fait à Mixage, qui, je le rappelle, est un centre socio-culturel, nous avons d'ailleurs reçu la directrice et son équipe au sein du conseil municipal pour bien qu'elle puisse présenter ses projets, mais aussi son statut qui n'est pas connu de tout le monde, donc le statut de centre socio-culturel. Donc tout ça sera extrêmement cohérent pour favoriser l'accès social à

0: tentes, voilà. Mais oui. C'est...
1: Madame le maire de Mince, le temps tourne. On va se ménager quelques minutes pour parler de l'intercommunalité. Mais avant ça, j'aimerais quand même juste un mot sur la communication au sein du conseil municipal. Est-ce qu'il y a un site internet sur lequel, même si tout un chacun peut venir assister, bien sûr, au conseil municipal, mais souvent aujourd'hui, on n'a pas le temps et on préfère aller consulter le site internet avec les comptes rendus. Vous allez mettre en place, c'est déjà en place.
0: Alors, le site internet existe, il mérite d'être actualisé. Il figure néanmoins le journal municipal et les comptes rendus des conseils l'ordre du jour et les comptes rendus des conseils municipaux. Enfin, c'était la base, mais il mérite d'être très largement actualisé. On a ouvert une page Facebook pour y faire figurer tous les événements en réactivité, puisque dans les économies que nous avons prévues, il y a aussi une économie par rapport au journal municipal qui a désormais une périodicité de 2 mois. Tout est fait par une équipe en bénévolat. Nous n'avons plus d'infographiste. L'infographisme, c'était une dépense pas tout à fait négligeable.
1: Un soit plus sobre avec une parution moins fréquente.
0: Voilà, plus sobre et puis surtout totalement fait en bénévolat. Voilà, quand je vous dis qu'on recherche des économies, on en cherche absolument partout. Alors, le premier numéro était un test. Nous avons amélioré le journal lors du deuxième numéro, avec notamment un agenda qui était une feuille à l'intérieur du journal municipal, et nous allons poursuivre de la même manière, mais là aussi
1: en diminuant un peu la volume. En matière de sécurité, que ce soit pour la traversée de Mince ou que ce soit en matière d'incivilité, quel diagnostic vous posez pour l'instant sur le village ?
0: Alors, il y a beaucoup de sujets de sécurité routière. Là aussi, c'est un sujet sur lequel il faudra qu'on ait une approche globale avec les services du département. Les gens roulent beaucoup trop vite. Enfin, je pense que j'apprends rien à personne, et on aura beau mettre des radars pédagogiques, enfin tout ce qu'on veut, je m'aperçois que ça sert pas énormément. Imaginez de faire des contrôles avec la gendarmerie, c'est extrêmement difficile à l'intérieur du village. Et puis les contrôles, au bout d'un quart d'heure, tout le monde sait que les gendarmes sont là. Donc voilà. Donc ce doit être plutôt des contrôles aléatoires. Mais surtout, je voudrais que les gens se rendent compte que la vitesse qu'il faut lever le pied, quoi. C'est
1: je crois pas qu'on ait eu à déplorer d'accident.
0: Non, mais parce qu'on a peut-être eu un peu de chance aussi. Et puis à certains moments, on est obligé de rouler doucement parce que il y a parfois des encombrements. Enfin, l'été. Voilà, mais quand même, beaucoup d'habitants nous ont fait part de leurs soucis par rapport à ça. Et il y a des endroits qui sont encore dans main, je pense à la montée des Levas, où les gens sont déjà partis à une vitesse qui n'est pas la vitesse légale.
1: Oui, voilà, donc il y a de l'habitat, il y a des enfants, voilà, qui doivent rejoindre l'école.
0: Et puis il y a des habitants, oui, bien sûr, les enfants en premier lieu, mais il y a aussi des habitants qui doivent arriver sur la route en voiture, parce qu'il y a beaucoup de petits chemins, et c'est pas toujours facile. Bon, les incivilités, dire qu'il y en a pas, ça serait mentir. Il y en a même à la piscine. Donc, ce qu'on essaie de faire, quand on sait qui est l'auteur, c'est de les convoquer à la mairie pour essayer de faire comprendre les choses. C'est un peu un rappel à l'ordre. Après, il y a des incivilités qui sont certainement pas commises par des personnes de Mince. Je pense à ces graffitis qui ont eu lieu sur 3 sur deux maisons et sur un collectif HLM. C'est tout à fait regrettable. C'est tout à fait regrettable. Mais là, il faut que les personnes déposent plainte pour que la

0: la gendarmerie puisse conduire une enquête.
1: Ouais. J'ai pu voir que les toilettes près de la place de la Halle avaient été réouvertes. Elles avaient été fermées longtemps à cause de ces incivilités. Bon, une minute pour parler de l'intercommunalité. On a été, mais bon, on y reviendra. J'inviterai Monsieur Goutel, hein, pour quelle place vous faites au débat, aux questions qui sont soulevées à l'intercommunalité au sein du conseil municipal. Est-ce que les conseillers, les délégués intercommunautaires portent la parole du conseil municipal ou est-ce que ils ont champ libre et ils portent leur parole, on leur fait confiance et c'est eux qui gèrent les...
0: Il faut savoir qu'il existe à l'intercommunalité un conseil communautaire. Donc là, ils sont associés tous les membres qui ont été désignés. Moi-même, oui. Je siège dans ce conseil communautaire. Il existe aussi la conférence des maires.
1: Donc ça dépend de la taille des communes. Hein, pour faire un petit rappel pédagogique, Mince dispose de 5 délégués.
0: C'est six. Ça. Cinq, puisque Mince a perdu un siège en ayant une petite... légère baisse démographique. Mmh. Enfin, en tous les cas, Mince a perdu un siège.
1: D'accord,
0: donc, nous sommes cinq.
1: Oui.
0: Voilà. Nous sommes cinq. Nous avons la chance d'avoir deux vice-présidents. Donc, Jean-Louis Goutel, qui a une fonction transversale, un portefeuille assez large, puisqu'il est chargé des finances, des ressources humaines, du patrimoine, enfin, des bâtiments, plus exactement, des bâtiments que... Mmh. De la communauté de communes, de la flotte automobile et des fonds européens. Donc c'est vraiment important pour nous. Et Claude Brunner est chargé de la culture et du patrimoine.
1: C'est un peu traditionnel, hein. C'est dans cette répartition des vice-présidences. C'est toujours Mince, hein, qui reçoit cette compétence, la vice-présidence à la culture.
0: C'était notre demande compte tenu en particulier du projet de médiathèque. Mais c'était vraiment une demande parce que c'est un autre portefeuille qui avait été proposé et on a souhaité avoir cette compétence, cette vice-présidence pour pouvoir conduire au mieux notre projet de médiathèque. Et puis il y a aussi le musée du Trièves qui est sur notre commune. C'était deux raisons et puis de nombreuses associations culturelles sur la commune. Et c'est tous ces arguments que nous avons mis en avant pour conserver cette vice-présidence à laquelle nous tenions beaucoup.
1: Le président de l'intercommunalité, c'est Christian Roux. Il y avait une candidature opposée à la sienne ou alternative.
0: Christian Roux était seul candidat.
1: Il y a une unanimité qui s'est
0: non,
1: autour
0: il
1: n'y a
0: pas
1: une
0: unanimité. Non, il n'y avait pas une unanimité, pardon, parce que il y a 31 personnes qui le soutiennent et 10 qui ne le soutiennent pas.
1: D'accord.
0: Enfin, on le voit dans les débats. Voilà, donc Christian Roux bénéficie d'une très large majorité, ce qui fait qu'il a une très forte légitimité et peut conduire une politique intercommunale avec...
1: Mais est-ce qu'on peut dire que les absences d'étiquettes politiques au sein des petites communes qu'on trouve partout dans le Trièves, eh bien, ne se retrouvent pas tout à fait sur l'exécutif qui, lui, se polarise?
0: Non, l'exécutif l'exécutif est très pluriel,
1: divers, aussi, pluriel.
0: Très pluriel et il est paritaire, oui. Ce qui est une avancée, c'était pas le cas jusqu'à présent. Christian Roux, nous l'avons soutenu à Mince parce que c'est quelqu'un qui avait déjà une expérience, qui est capable de fédérer. Christian Roux était chargé de la transition écologique.
1: Oui.
0: Moi, je l'avais rencontré avant de lui apporter mon soutien pour discuter avec lui, voir si on pouvait travailler ensemble. Et sa façon de voir les choses m'a beaucoup plu.
1: C'est un soutien dont vous avez discuté au sein du conseil municipal à Mince.
0: Bien sûr, oui. Bien sûr. Les autres beaucoup le connaissaient, moi je ne le connaissais pas, donc j'ai souhaité avoir un échange avec lui. Je me suis tout à fait retrouvée dans sa façon de voir les choses et de travailler dans l'intérêt du territoire.
1: Très bien. On va, si vous voulez bien, Madame le maire, refermer notre place des mairies sur ces dernières paroles. Le temps est parti, est écoulé.
0: Le temps passe vite.
1: Oui, ça fait une heure. On peut entendre ce programme le lundi à 19h, le mardi à 8h du matin, le samedi à 13h, et puis quand on veut, en streaming, sur le site de Radio Dragon, l'émission, l'onglet Place des mairies, c'est une Marianne sur fond de drapeau. On clique et puis on suit pour aller sur le lecteur. Merci Madame Josiane Chevalier. Et puis
0: merci
1: au plaisir.
0: À vous, à bientôt.
1: Au plaisir, au revoir.

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bonjour à toutes et à tous. Merci de rejoindre le Jazz du Dragon, Marc au micro pour une heure de musique consacrée à un guitariste et chanteur, Pierre Térejol. Pierre Térejol co-dirige deux formations, le trio Suzanne, qui a été lauréat de Jazz Migration en 2022. Ça, c'est avec Maëlle Desbrosses et Hélène Duret. On les retrouvera en chanson, en musique tout à l'heure. Il co-dirige aussi le quartet Abyskis, avec notamment la saxophoniste Camille Motion, qui elle vient d'obtenir le prix Révélation de l'Académie du Jazz. Pierre Térejol, c'est aussi un partenaire attentif de Leila Martial. Voilà, il montre son intérêt pour des esthétiques variées, autant savantes que populaires. Un praticien bien de son temps et bien dans son temps, qui publie aujourd'hui son premier disque en solo, dans lequel il explore son rapport à la folk music américaine et au-delà. Premier titre, Torn in the Sky, à la guitare et à la voix, Pierre Térejol.

Jol à la guitare, extrait de son dernier album, un album Near Always, le titre Torn in the Sky. Je vais vous relayer des propos collectés par Citizen Jazz, Nicolas Dourlès, qui a rencontré le guitariste il y a quelques semaines et qui lui a demandé pourquoi jouer de la guitare plutôt que de tout autre instrument. C'est tout à fait fortuit, lui a répondu Pierre Thérégeol. J'ai demandé à mon père, autour de mes 14 ans, à faire de la musique. Il m'a demandé en retour quel instrument j'aimerais jouer. J'ai répondu la batterie. Il a réfléchi silencieusement et m'a répondu d'un ton calme, tu feras de la guitare. Ben alors j'ai commencé la guitare classique au conservatoire et en même temps que le jazz. Alors, je joue essentiellement sur guitare folk, des cordes en acier et des guitares électriques avec effet normal, baryton. J'ai laissé ma guitare classique quelque part, je ne sais plus où. Les musiciens qui l'ont influencé, ben parmi les guitaristes de jazz et les musiques improvisées, de citer John Scofield, Bill Frisell, Marc Ducret, voilà pour les virtuoses. Marc Ducret, dit-il, a été un demi-dieu pour moi. Et puis j'ai été aussi attiré par d'autres instruments. J'ai commencé le saxophone, la flûte, les tablas et le chant. Eric Dolphy a été une obsession, tout comme Charles Mingus, Jeff Buckley et Frank Zappa. J'ai toujours été attiré par des langages singuliers, des signatures, des artistes chez qui l'improvisation et la composition sont d'égale importance et qui vont jusqu'au bout d'une vision. Ben écoutons Marc Ducret, le demi-dieu de Pierre Thérégeol, extrait de l'album qui parle, le titre « On ne peut pas danser là-dessus ».

0: Okay.
1: Mein Name, Kranke Heinrich.
2: Vous êtes sur Radio Dragon 96.8.104.4, le jazz du dragon, on le consacre à Pierre Thérejol, guitariste et chanteur. Chanteur-guitariste à l'affût d'une modernité, d'un renouvellement du langage. Il s'en défend en disant « Je ne cherche pas à être moderne, j'essaie d'être précis ». Il y a une recherche consciente de singularité, une question profonde sur ce qu'on a à exprimer en termes de fond et de forme, et de le situer temporellement dans une histoire vivante, géographiquement, sociologiquement. J'aime par exemple la signature de Julien Després, autant que j'aime beaucoup de ses influences, et j'apprécie la liberté avec laquelle il les mélange pour créer sa grammaire. Pareil pour Marc Ducret. Pour moi, on engramme, on infuse des mélanges digérés, plus qu'on invente des langages comme on ferait pousser des tomates hydroponiques. Oui, vous verrez la métaphore botanique ou culinaire assez fleurie. Guillaume Latil, c'est un violoncelliste de grand talent. Il est là, aux côtés du guitariste Pierre Thérejol. Le titre, Anova Esla.

Pierre Téréjol, guitare, Guillaume Latil, violoncelle. Pierre Téréjol, on l'entend aux côtés d'Elinoa, de Robinson Coury, de Léla Martial. Avec Léla Martial, j'avais un rôle très important dans la composition, explique-t-il. Je pouvais créer un cadre pour mettre en valeur les spécificités musicales de chacun. Et Leïla était un modèle inspirant dans sa façon de creuser consciemment, sans relâche et sans trop douter, les sillons de sa singularité sur la longue durée. Quant à Camille Durand, Robinson Coury, ce sont des artistes qui ont beaucoup travaillé la composition, comme on travaille son instrument. C'est quelque chose que j'admire et qui me tient à cœur. Il y a quelques années, donc, avec Leïla Martial, il est très présent, très investi dans la composition de l'album Warm Canto BHA Box, le titre Forget and Be, à la voix Leïla Martial.

Leila Martial et Pierre Thérejol, extrait de l'album Warm Canto, le titre Forget and Be. Pierre Thérejol, Nicolas Dourlès de Citizen Jazz, lui demande composer, est-ce aussi important qu'improviser pour vous? En effet, pour moi, dit Thérejol, être capable de composer la musique, c'était un rêve d'adolescent. Quand j'ai commencé à découvrir la musique classique et surtout celle du XXe siècle avec Maurice Ravel, Igor Stravinsky, Béla Bartok, Edgar Varèse, entre autres, ça a changé ma vie. Je tenais les partitions dans les mains, j'étais comme une poule devant un iPad parce que je ne savais pas lire la musique, ou à peine. Pour moi, la composition et l'improvisation se nourrissent en permanence et demandent à être nourries par un maximum de médiums divers comme la peinture, le montage cinématographique, la littérature, la cuisine aussi. Stravinsky, connu pour ses périodes esthétiques radicalement différentes, disait que les esthétiques musicales, les langages circonscrits, sont comme les vêtements d'un danseur qui permettent et ou contraignent les mouvements de celles et ceux qui les portent. Mon écriture peut être narrative, mais pas uniquement, elle peut être aussi sensorielle ou contemplative, dans les faits qu'elle cherche à produire. Je cherche à créer des états, des impressions, plus que des histoires ou des narrations. Ou alors je pense en forme, motif, trait, texture. Un champ lexical proche de la peinture, notez bien. Ou pour la musique à l'image, je pense plus à la musique.

magnifique d'ameublement, cher à Eric Satie. Une pièce qu'on décore comme un architecte d'intérieur du temps qui passe. Chaque groupe et répertoire me fait réfléchir à une esthétique particulière que j'essaie de sculpter par addition ou soustraction, pour lesquelles j'essaie d'assigner une grammaire particulière. C'est important de conscientiser ce qu'on décide de mettre, au moins aussi important de nommer ce qu'on se refuse à utiliser et pourquoi. À titre d'exemple, en cuisine, je n'utilise jamais les salsifis. Pas sûr que ça aide. On l'écoute dans le trio Suzanne avec Maëlle Desbrosses, qui est une violoniste de grand talent. Elle chante également. Et puis Hélène Duret, clarinettiste. Là, on l'entend essentiellement à la clarinette basse, et qui chante aussi aux côtés de Pierre Thérégeol, guitare et voix.

le trio Suzanne dans le Jazz du Dragon sur Radio Dragon 96.8 104.4 FM. On l'écoute dans le trio Suzanne avec Maëlle Desbrosses, qui est une violoniste de grand talent. Elle chante également. Et puis Hélène Duret, clarinettiste, là on l'entend essentiellement à la clarinette basse, et qui chante aussi aux côtés de Pierre Thérejol, guitare et voix. Les musiciens importants pour lui, ben, Bill Evans, une manière de vivre, de penser la matière musicale via l'improvisation et l'imprévu. Dans tout ce que je fais, il y a un rapport à l'improvisation, c'est très important. Je cherche toujours à comprendre pourquoi j'aime ou je n'aime pas telle ou telle chose, plutôt que subir mon propre goût comme une vérité immanente. Dans le disque Abyskis, la formation avec Camille Motion, comment pensez-vous le rapport entre direction personnelle et travail collectif? Eh bien, d'expliquer que pour ce disque Big Dipper, on a élaboré une direction artistique d'un orchestre qui, dans le disque, joue live, puis la piste d'après se dédouble avec des arrangements, puis de nouveau live, puis devient un collage paysage quasi électro-acoustique. C'est moi qui ai fait le mix, donc j'avais l'habitude de chercher d'expérimenter, fantasmant un espace merveilleux, quelque part entre Manfred Aicher et Pierre-Henri, voire Frank Zappa, avec la possibilité d'écrire des arrangements pour 16 musiciens qu'on enregistrait à la maison dans des conditions spartiates. Et ce disque a été récompensé cette année par le prix Évidence de l'Académie du Jazz. On écoute le titre de l'album Big Dipper. Il est avec la géniale saxophoniste Camille Motion. Abyskis.

Abyskis, Camille Motion, Pierre Térégeol, qui est pour beaucoup dans la direction artistique de cet orchestre. Et puis, retour à son actualité avec le chant. J'ai commencé, dit-il, à chanter assez tard, comme un prolongement de la guitare, une manière de chercher autre chose que des notes. En ce moment, le chant est central, plus direct, moins protégé. La guitare peut construire, organiser, parfois masquer. La voix, elle, expose immédiatement. Il y a un vertige dans le chant qui me fascine. Je ne vois pas seulement la voix comme un vecteur de texte ou de mélodie, mais comme une matière physique. On écoute Satisfied Mind. C'est une composition de Jeff Buckley. Il est entouré d'Alexandre Perrault, de Maximo Herroux et de Camille Motion.

Satisfied Mind, d'après Jeff Buckley, Pierre Thérégeol qui dit « La guitare comme la voix, ce sont des choses que je travaille comme un artisan. L'écriture aussi, et c'est quelque chose de très particulier. Ceux qui écrivent des chansons, on se reconnaît. » Alors sur cet album qui est sorti il y a quelques semaines, il est entouré de musiciens virtuoses parmi lesquels le violoniste Mathias Lévy, le violoncelliste Guillaume Latil, le pianiste Thibaut Gomez. Sur un titre, il y a la star du sax tricolore Émile Parisien. Voilà un album mûri depuis près d'une décennie et d'une beauté irradiante et qui sonde sur 12 titres voluptueux. Une mise à nu la plus grande possible, ce sont les mots de Pierre Thérégeol. Un projet, dit-il, où j'ai cherché à laisser coexister des formes assez ouvertes, issues de prises live, sans correction, avec parfois des arrangements écrits a posteriori, comme de la peinture sur photographie. Alors on y entend des bribes de musique malienne intégrées à des arrangements de cordes audacieux et splendides. Il dit que l'album Chamber Music, sorti en 2009 du violoncelliste Vincent Segal et du choriste Balaké Sissoko, un joueur de kora, et ensuite une découverte de Toumani Diabaté, voilà des influences majeures pour Pierre Thérégeol. On écoute Segal, Vincent, violoncelle et Balaké Sissoko, kora, le titre Alinkata Djoubé.

C'était Vincent Segal et Balaké Sissoko, influence majeure du guitariste Pierre Terrigel auquel on a consacré ce Jazz du Dragon. Autre influence majeure, dit-il, le groupe Radiohead. Hein. Et c'est autant Thom Yorke, le chanteur, que Johnny Greenwood, le guitariste. Les projets d'avenir, un ensemble autour de la voix et de la chanson, un sextet avec Alba Aubert, Guillaume Latil, Étienne Renard, Thibaut Gomez et Paco Andreo. Et puis un power trio très rock, voix et trombone avec Martin Van Guermet et Benoît Luguet. Et puis un quartet de musique très instrumental, Les Passagers du Silence, avec Sol Lena Schroll, Maxime Rouérou et Alexandre Perrault. Voilà, c'est excitant de creuser des directions différentes. On referme ce Jazz du Dragon avec Romain Sonkoury, tromboniste libanais, extrait de son album Broken Lines. À ses côtés, le héros du jour, le guitariste Pierre Terrigel, le titre Circled Blocks.

Terrejole, c'était le Jazz du Dragon. À la semaine prochaine pour un nouveau programme. Au revoir.

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2: Au milieu du béton, dans les jardins, sur les trottoirs, les toits ou au sommet des lampadaires, l'air de rien, vivent des espèces sauvages. Et il suffit parfois de regarder attentivement et de tendre l'oreille pour les remarquer. Là, par exemple, au sol, il grimpe maintenant au tronc, sur les branches. Tu le vois ? Un écureuil roux. Son petit nom, Cirrus vulgaris. C'est un petit rongeur roux avec une très belle queue épaisse, aussi grande que son corps. Elle a l'air douce et chaude. Tu m'étonnes. Elle est si douillette qu'il s'enveloppe dedans pour dormir dans son nid et qu'il l'utilise comme une écharpe ou comme un oreiller. Elle est pratique. Elle fait aussi parapluie et casquette. Quand il saute, il s'en sert pour garder l'équilibre et en cas de danger, elle fait office de drapeau. Il l'agite en même temps qu'il crie pour prévenir les copains. Puisqu'on parle de son pelage, tu l'as peut-être remarqué, mais certains écureuils ont de longs poils aux oreilles. Et seulement en hiver. Eh bien, c'est un accessoire qui pousse pour leur tenir chaud. Incroyable, non ? L'écureuil roux ne pèse pas bien lourd, environ 350 grammes, l'équivalent d'un artichaut ou d'une grosse courgette. Il vit dans les arbres, c'est pourquoi on le dit arboricole. En ville, on le voit donc surtout dans les jardins, sur les branches, et parfois sur les fils électriques, quand il ne trouve pas mieux pour passer d'un espace à un autre sans mettre pied à terre. Eh oui ! Les rues et les routes sont trop dangereuses pour lui. Et comme il a parfois besoin de se déplacer pour chercher de la nourriture ou trouver une petite copine ou un petit copain, il vaut mieux qu'il reste en hauteur. Dans certaines villes, on essaie de lui faciliter la vie en s'assurant qu'il ait toujours de quoi passer d'un endroit à un autre sans descendre, quitte à installer des écureuducs, des cordes tendues entre deux arbres, des voies spéciales écureuils. Dans certains jardins publics, on voit Cirrus vulgaris faire sa star, se faire photographier. Mais il n'est pas là pour ça. Lui vient manger à l'œil. Beaucoup de gens lui donnent du pain. Entre nous, ce n'est pas ce qui convient le mieux à notre écureuil, ni à aucun animal sauvage d'ailleurs. Non, ce dont il a besoin pour être en pleine forme, ce sont des graines, de temps en temps des insectes, des œufs et les oisillons de certains volatiles. C'est son apport en protéines, son petit steak quoi. Mais il est aussi amateur de champignons, qu'il fait souvent sécher pour les manger plus tard. C'est son truc, ça, manger plus tard. Il stocke la nourriture qu'il passe ses journées à chercher, à collecter et à boulotter. Et quand on lui met du pain dans les pattes, tu crois qu'il en profiterait pour glander, Cirrus vulgaris ? Eh ben non, il court à droite, à gauche, à droite, à gauche, ah, en haut, en bas, à droite, en haut, hop. Il saute à gauche, puis à droite, à droite, et encore en haut, pour arracher à l'arbre une graine, une pomme de pin, puis enterrer ses trouvailles dans le sol, souvent au pied des arbres. C'est plus fort que lui. Il ne peut pas s'empêcher de stocker. Il enfouit parfois plus de 30 graines par jour, soit pas loin de 1000 par mois. Mais Cirrus vulgaris est tête en l'air, et oublie souvent où il les a cachées. Enfin, disons qu'il stocke plus qu'il ne mange et que parfois les graines, glands, noisettes, noix en tout genre, germent. Et que de là, poussent des arbres. La nature est quand même bien faite. Au pied des conifères, tu sais, la famille des sapins, si tu regardes un peu, tu trouveras peut-être sur le sol des restes de son repas. Des cônes rongés avec quelques écailles au sommet et une base souvent un peu effilochée. Car Cirrus vulgaris se sert direct dans l'arbre. Il arrache les pommes de pin. Comme il s'agite beaucoup, il dépense un max d'énergie et doit manger énormément, ce qu'il fait, comme tout le reste, à la vitesse de l'éclair. Tu serais capable, toi, de manger une noisette en moins de 22 secondes ? Attention, hein ! Ouverture de la coque comprise. Eh bien, lui, oui. Et il peut décortiquer 30 pommes de pin à l'heure, alors qu'il n'a même pas de pouce. Bravo qui ? Bravo l'écureuil roux !

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2: Et bonjour, chères auditrices et chers auditeurs de Radio Saint-Féréol. Vous nous rejoignez sur une émission spéciale de Entre Méditerranée et Jourdain, entre Jourdain et Méditerranée. Donc c'est une émission qui est en sommeil, mais qu'on ravive ces derniers temps pour partager avec vous des actualités de la situation en Palestine. Et aujourd'hui, plus particulièrement, nous allons évoquer la flottille qui est en mer vers Gaza, car nous sommes en lien avec deux membres de cette flottille qui sont en ce moment sur les bateaux. Et nous sommes très nombreuses et nombreux au studio aujourd'hui. Donc il y a Charlie qui fera cette émission avec moi, qui animera cette émission et qui était au début sur cette flottille.
3: Eh ben bonjour, oui. Peut-être pour donner un peu de contexte, oui, moi j'ai rejoint la flottille au départ de l'Estac le 4 avril, donc la flottille des Fazan Madeline to Gaza, pour documenter toute la préparation matérielle et humaine d'une telle mission. Et donc j'ai embarqué sur le bateau jusqu'à l'Italie. Et là, je suis revenue très fraîchement en Drôme pour continuer la documentation, mais à distance.
2: Et nous sommes par téléphone donc avec Noé et Myriam. Bonjour, est-ce que vous êtes bien là ?
4: Bonjour.
5: Bonjour.
2: Et nous accueillons aussi en studio donc les parents de Noé qui est notamment la mère de Noé qui a fait le lien avec nous. Bonjour. Bonjour tous les deux.
6: Bonjour.
7: Et bonjour à tous.
2: Peut-être qu'on peut dire pour contextualiser, c'est que il y a eu un appel à rassemblement suite à la nouvelle de l'interception d'une partie des bateaux, donc un appel à se rassembler sur le pont hier. Sachant que ça correspond au rassemblement régulier de tous les jeudis sur le pont de Cray à 17h30. Et donc c'est là où on s'est rencontrés avec toi, Lamiel, qui m'a dit que ton fils était sur la flottille et qu'il aimerait en parler, si tu veux.
6: Exactement.
2: Donc merci de faire ce lien. Et merci à tous les deux d'être avec nous pour nous expliquer un peu ce qui se passe, nous donner un peu plus, parce qu'on a pu avoir des informations. Peut-être on va recontextualiser pour nos auditrices et auditeurs. Donc, il y a une nouvelle flottille. Donc, 6 mois après la flottille de la Goba Sumud Flotilla qui était partie en septembre dernier, qui a été interceptée en octobre. Tout de suite, dès que cette flottille a été interceptée, il y a eu cet appel à reconstituer une nouvelle flottille pour partir au printemps. Et donc, avec une flottille d'une ampleur encore plus grande, encore plus de bateaux, encore plus de personnes impliquées. Et il y a déjà eu deux départs, enfin même plusieurs départs, notamment un départ le 4 avril de Marseille et un départ de Barcelone le 12 avril. Alors, Noé et Myriam, est-ce que vous voulez nous dire un peu comment ça va, comment ça se passe, où vous en êtes, vous, de cette mission?
4: Écoutez, déjà, merci de nous donner l'opportunité d'échanger sur la flottille. Merci de nous avoir contactés. Nous, aujourd'hui, on est un petit peu... comment dire, il y a un moment là où on est un peu perdu, enfin pas perdu, mais un peu, on sait plus trop quoi. On est un peu en attente de beaucoup de réponses. On est donc parti le 4 avril de l'Estac. On a effectué 2 escales, la première à Naples, puis la deuxième à Cetraro. À Cetraro, des décisions ont été prises et puis je vous parle en mon nom. Moi, j'ai décidé de continuer au nom de mon association avec la Global Sumud Flotilla. Et lorsqu'on naviguait dans les eaux internationales proches des côtes de la Crète, dans la nuit du 30 avril, des drones nous ont survolé et puis un navire de guerre est apparu. Des interceptions ont commencé et on a eu donc la confirmation que ces navires étaient bien des navires israéliens. On est un peu passé entre les mailles du filet, Noé et moi, ainsi que le reste de l'équipage, bien que nous étions témoins l'interpellation de certains voiliers. On a retrouvé un peu notre souffle au matin. Donc l'interpellation a commencé hier matin. Aux alentours de 7h30, c'est là qu'on a officialisé notre échappée. Et puis, la première chose qu'on cherche à faire dans ce moment-là, c'est avoir des nouvelles de nos camarades, s'assurer qu'on a les bonnes informations, que c'est bien les Israéliens, que font les États, notamment celui de la Crète, celui de la Grèce. Avoir un maximum de nouvelles de nos camarades kidnappés, des nouvelles des bateaux, parce qu'on les a vus. On les a vus être embarqués sur des zodiacs et puis rejoindre le navire de guerre. Donc, qui reste sur le bateau? Est-ce qu'il reste des gens sur le bateau? Enfin, qu'en vient-il du bateau? Et puis, on s'est regroupé en mer au plus proche des côtes pour être officiellement dans les eaux internationales qui appartiennent à la Grèce.
5: Les eaux territoriales.
4: C'est les eaux territoriales.
5: Ouais,
4: ok, les eaux territoriales grecques. Et puis là aujourd'hui, on a amarré Hiera Petra, avec le cargo Greenpeace qui nous a rejoint. On a jeté l'ancre, on rentre pas dans le port parce que justement, c'est ce que j'ai annoncé un peu tout à l'heure, c'est qu'aujourd'hui c'est un peu risqué pour nous de rentrer dans le port, c'est un peu risqué pour nous de mettre un pied à terre. On ne sait pas quelle sera la réaction des autorités locales. Donc, on est en stand-by, on a des nouvelles de nos camarades. Beaucoup ont été blessés. Thiago et Seif ont été kidnappés et ils sont en ce moment même sur un navire qui les conduit en Israël, à Ashdod.
3: Thiago et Seif, peut-être pour donner du contexte pour les auditeurs et les auditrices qui n'ont pas forcément en tête qui est qui, c'est donc deux personnes qui ont monté la Global Soumoud et qui coordonnent ce mouvement. Et autres informations, donc dans tous les bateaux qui ont été interceptés, c'est une partie des bateaux. On dit qu'il y a, en tout cas les chiffres officiels, c'est que 22 bateaux ont été interceptés et que près de 200 personnes ont été arrêtées.
4: C'est ça, c'est exactement ça.
5: Saïf aussi, du coup, lui il est palestinien.
4: C'est ça.
5: Et du coup, il est particulièrement visé par le gouvernement israélien. Et avec la nouvelle loi, il y a une loi il y a 2 semaines qui a été approuvée au Parlement israélien qui autorise la peine de mort pour les Palestiniens, pour les citoyens palestiniens. Du coup, là, les charges qui sont portées contre lui, c'est celles de terrorisme, qui sont celles qui sont punissables de la peine de mort. Donc là,
4: l'heure est grave.
5: Clairement, c'est compliqué de... Désolé, du coup, j'ai pris le mic. Mais comment on se sent? À la fois, on est content, soulagé d'être arrivé à bon port, entre guillemets, et en même temps, on n'est pas du tout sûr. Déjà, on n'est pas dans un port, on est dans un mouillage, et il y a des rafales à 40 nœuds de vent, donc c'est pas hyper...
3: Noé, tu peux expliquer ce que c'est qu'un mouillage pour les terrestres?
5: Les terriens. Un mouillage, c'est un endroit où on va mouiller, c'est-à-dire jeter l'ancre pour ne pas avoir à payer de place au port. Et du coup, on met l'ancre et puis on est là au milieu de l'eau. Mais nous, typiquement, on n'a pas d'annexe, c'est-à-dire le petit bateau auxiliaire qui permet d'aller à terre. On a aussi des consignes de pas descendre à terre parce que ce serait un risque de complexifier encore plus la situation et de potentiellement ne pas pouvoir revenir ensuite sur le bateau et continuer la mission. Et voilà. Et du coup, le choix d'être au mouillage, c'est-à-dire dans l'eau plutôt qu'au port, c'est aussi dû au fait que la dernière fois qu'on est passé, que la Globale, donc l'an dernier, sont passés par ce port, les autorités ont le pouvoir d'immobiliser des bateaux en prétextant de motifs plus ou moins valables ou fallacieux et du coup d'immobiliser. Et là, c'est le cas où il y a des bateaux de l'ancienne flottille qui sont toujours bloqués au port après 6 mois. Donc voilà, on ne va pas au port pour se protéger de ces possibles mesures de rétorsion du gouvernement grec qui, en fait, n'est pas un allié. C'est un allié d'Israël et il a sûrement dans le sens, c'est sûr, collaboré là dans l'opération militaire qui s'est passée il y a 2 jours. Donc on est un peu voilà dans une situation précaire où on attend de que la tempête la passe et de voir ce qui va advenir de nos camarades, de voir aussi quel est le risque réel d'une autre intervention d'Israël si on reprenait la mer. Et puis bah de plein d'autres trucs, réparer les bateaux et voilà.
3: Et peut-être que par pour rebondir sur ce que tu dis Noé, c'est important de signaler que vous êtes à 1200 km des côtes gazaouis. Et que c'est la première fois de l'histoire des flottilles, donc c'est un mouvement qui n'a pas commencé ni l'année dernière ni cette année, mais qui a commencé en 2008. Il y a déjà eu beaucoup de bateaux qui ont tenté d'aller briser le blocus pour ouvrir un corridor humanitaire par la voie de la mer, et que cette fois-ci, c'est la première fois que les bateaux sont interceptés et certaines personnes sont arrêtées et déportées aussitôt et aussi loin des côtes gazaouis.
5: Tout à fait. C'est... Il y a peu d'exemples de toute façon de pays qui s'arrogent un droit comme ça. Extraterritorial, c'est-à-dire de pouvoir dire que leur juridiction s'impose un peu n'importe où, parce qu'il y a des, enfin, le droit codifie très clairement où commencent et où finissent les eaux territoriales, et c'est-à-dire entre 12 et 24 000 nautiques, donc une quarantaine de kilomètres autour du pays, donc voilà, très loin, et là on est plutôt dans la zone d'influence de la Grèce. Et donc de l'espace Schengen, on peut imaginer, mais on voit bien que en fait ça tient à pas grand chose, et en tout cas que Israël se permet de faire ce qu'elle veut avec les conventions internationales, la loi et la morale en général.
2: Est-ce que vous savez s'il y a eu des contacts, puisque dans les personnes qui ont été kidnappées puis relâchées, il y a aussi des personnes françaises. Est-ce que vous savez s'il y a des contacts avec les officiels de l'État français?
5: Il y en a. Moi hier, du coup, en me réveillant, enfin non, du coup, j'avais pas dormi, mais j'étais tout secoué par l'action qui s'était menée la nuit, de un peu de panique qu'on avait eu, et très remonté contre le fait que, en fait, tous mes copains avaient suivi l'interception et m'avaient envoyé de la force toute la nuit, et que le matin. On était toujours sans réaction officielle du ministère des Affaires étrangères ou du gouvernement. Donc, on était tous conscients qu'il fallait interpeller les chancelleries et essayer d'avoir des réactions, parce que c'est quand même le devoir des pays d'assurer la sécurité de leurs concitoyens. Donc, on a essayé d'avoir, voilà, on a fait un pari même. De est-ce qu'il y aurait une réaction ou non, et malheureusement j'ai perdu mon pari. Je croyais avoir, on ouais. pas parce que la France n'a alors la France le communiqué, enfin les réactions qu'il y a eu du porte-parole du ministère des Affaires étrangères, c'est que elle appelle toutes les parties à la plus grande retenue. Donc en langage diplomatique, voilà, on pense ce qu'on veut de ça, mais à côté de ça, on a eu l'Espagne du coup socialiste qui a condamné vivement, et l'Italie donc qui est gouvernée par un gouvernement néo-fasciste qui a aussi condamné de manière ferme, appelé à la libération immédiate et soutenu la libre circulation des flottilles. Donc globalement, enfin bon, moi personnellement ça me rien de dire ça, là je commence à m'énerver, mais en gros j'ai très très honte de je sais pas ce que c'est, en tout cas un manque de courage, et le fait que effectivement le gouvernement français voit des, donc il y avait 12 ressortissants français enlevés de manière illégale et il n'y a pas eu de réaction à part appeler les parties à la retenue. Mais nous en l'occurrence la retenue on l'a tout à fait, on est des navires de plaisance qui naviguons paisiblement dans des eaux internationales, donc il n'y a pas de retenue à on n'a pas besoin de nous appeler à la retenue. Donc voilà, c'était les réactions de la France.
3: En tout cas, sachez que d'un point de vue de la société civile, il y a eu beaucoup de mobilisation pour notamment saturer le standard des ministères, et notamment du ministère des Affaires étrangères, et que le mot a été plus que passé. Mais effectivement, ça ne fait pas forcément impacter les décisions qui sont prises un peu plus haut. Mais il y a eu de fortes mobilisations pour justement relayer ce message qu'il fallait intervenir, sécuriser et protéger les personnes ressortissantes et ressortissants de France qui étaient sur les bateaux, qui étaient une quinzaine de personnes. Et là, je viens d'apprendre à l'instant que le bateau Open Arms, donc le bateau qui est un bateau

0: le gréement, c'est-à-dire tout ce qui tient le mât et enfin, les parties qui permettent au bateau de naviguer, ont été sectionnées. Donc, c'est pas seulement qu'on a enlevé leur équipage, c'est que ces bateaux ont été mis hors état de nuire, de naviguer et laissés à la dérive au milieu de la mer.
1: Donc ça veut
0: Voilà,
1: dire que
0: je
1: là, c'est pas possible de les réutiliser tout de suite, quoi.
2: Non, il va falloir que toute une équipe se mobilise pour les réparer, ce qui va prendre du temps et peut-être aussi un peu d'argent. Faut peut-être l'anticiper, ça aussi. Moi, je voulais juste rajouter un point essentiel sur ce que nous partageait Noé concernant notre mission. Je trouve qu'il est quand même très important de rappeler que notre action est non violente et qu'elle respecte parfaitement le droit international humanitaire et le droit international maritime. Donc, ce communiqué du ministère est plus qu'énervant parce que on ne fait rien qui entrave le droit. On n'est pas hors la loi. On n'a absolument aucune Enfin, on n'a aucune retenue à avoir parce qu'on ne fait déjà aucun excès. Donc, c'est vraiment toujours cette position qui ne fait nul doute que ben, le gouvernement a prêté allégeance à l'État d'Israël et que en aucun cas les mots seront suivis d'actes qui iront dans le sens de la justice. C'est une neutralité qui est toujours utilisée pour ne pas tenir tête au gouvernement Netanyahou, qui est clairement un gouvernement d'extrême droite qui commet un génocide et c'est reconnu devant la Cour internationale de justice et il y a aussi un mandat quand même à son encontre. Donc, ce qui s'est passé, cette interpellation, cette dégradation du matériel, des bateaux, et bien sûr la violence qu'ont subi nos camarades, excusez-moi, c'est la fatigue, crée un précédent et l'avenir s'annonce un petit peu compliqué.
1: C'est vrai que comme la... Merci déjà de vos ce que vous nous rapportez, c'est vrai que comme l'a rappelé Charlie tout à l'heure, il y a des flottilles depuis le début du blocus de ce blocus illégal imposé sur la bande de Gaza, donc depuis 2007. Mais c'est vrai que depuis le début du génocide, eh ben ces flottilles ont pris une autre ampleur. Avec un nombre de personnes, de pays impliqués et de bateaux. Et juste pour rappeler, donc, la dernière flottille qui est partie, il y avait déjà une quarantaine de bateaux et il y a eu une intimidation au large de la Tunisie, je crois que c'était au large de la Tunisie, par drone, une attaque de drone sur un bateau. Et donc là, vu que cette mission, cette nouvelle flottille a une ampleur encore plus grande. On ne sait pas le nombre de bateaux exact qui est prévu, mais on sait qu'il y en a encore qui ont prévu de partir. Donc, vu que l'ampleur est plus grande, peut-être que l'intimidation est plus grande. Et je me demandais, bah, est-ce que vous avez des nouvelles des personnes qui ont été relâchées? Voilà, parce que je crois que c'est un accord entre la Grèce et Israël de relâcher les personnes qui ont été kidnappées, sauf Thiago et Saïf.
2: Oui.
1: Donc, est-ce que vous avez des nouvelles? Parce que la dernière fois, pour rappeler pareil aux éditeurs, auditrices, la dernière fois, toutes les personnes kidnappées ont été en prison israélienne. Cette fois-ci, là, ils en ont emmené deux avant même. Enfin voilà, avant même que les bateaux s'approchent des côtes gazaouis. Donc, est-ce que vous avez des nouvelles des autres personnes? Et puis, comment vous abordez, enfin voilà, je ne sais pas si vous avez déjà pu échanger entre vous, comment vous abordez les prochaines étapes?
2: Alors, des nouvelles des camarades, on a eu leur témoignage aujourd'hui, on voyait bah, des images de leur visage blessé, au nez cassé, des arcades. Ouverte, enfin vraiment, on a eu écho de beaucoup de violence, hein, jusqu'à des bras cassés, des côtes cassées. Il y a eu énormément de violence, vraiment, vraiment. Et concernant cette intervention à cet endroit-là même, hein, qui est aussi inédite. On en a un peu discuté entre nous. Bon, aujourd'hui, on dit que c'est de l'ordre de la théorie, mais on est quand même assez

0: convaincue. Saif n'avait pas du tout l'intention d'aller jusqu'à Gaza en raison de son origine palestinienne, puisque ben très risqué pour les Palestiniens ce genre de mission. Et il avait l'intention de débarquer en Crète. Donc le fait qu'il soit intervenu comme ça avant qu'on débarque, je pense que oui, c'était vraiment pour l'avoir. Et peut-être, enfin lui et Thiago qui sont à la tête du mouvement de la Global Sunni Flotilla. Et voilà, en tout cas c'est une théorie que nous on a, on n'est pas, voilà, on n'affirme pas à 200% que c'est ça, mais on trouve le timing et l'endroit très curieux, voilà, sachant qu'il y avait eu des intentions qui avaient été émises à l'égard de Saif par le gouvernement israélien, donc à ce jour, la seule chose qu'on fait, c'est qu'on les amène en Israël et que nos camarades qui ont tenté d'empêcher leur kidnapping, parce que c'est un kidnapping illégal, ont été violemment frappés. Quoi.
1: Merci Myriam. Moi, j'avais une petite question à vous poser concernant justement cette interception en mer que je pense personne n'attendait, en tout cas personne n'attendait aussitôt. Comment est-ce que vous vous y étiez préparé et est-ce que vous aviez eu le temps de vous y préparer puisque est-ce qu'il y a des entraînements à ça, est-ce que tout l'équipage était prêt à réagir collectivement en cas d'interception à ce stade de la mission?
0: Alors oui, on était préparé. Hein. Ça, des formations, on en a fait en Italie pour ma part et Noé et d'autres qui ont effectué leur training à Barcelone. Et à bord, on a une médic, une paramédic qui a déjà fait la flottille l'année dernière, qui a participé à la première mission aux côtés de Rima Hassan, donc qui est doublement entraînée du coup. Donc certes, on a été surpris, on s'attendait pas à être intercepté aussitôt, mais on était quand même paré à cette situation. Je pense que l'effet de surprise nous a quand même un peu déstabilisé. Encore une fois, c'est venir nous intercepter à plus de 1200 kilomètres de Gaza. C'était vraiment, on a eu du mal à croire au début que c'était les Israéliens. On pensait vraiment que c'était la Crète ou la Grèce qui tentait de nous barrer un peu la route ou. On avait émis une autre hypothèse, alors je ne sais plus c'était laquelle, Noé, je ne sais pas si tu te souviens. C'était par rapport aux missions. C'était par rapport aux bateaux, tu sais, les bateaux qui transportent des armes, du matériel militaire, des composantes qui partent en direction d'Israël. Et comme on a pu le constater ces derniers jours, la Global Source a justement tenté de dérouter. Plus ou moins, un paquebot qui partait justement en direction d'Israël, livré armes et composants. Donc on pensait vraiment que c'était les autorités grecques ou la Crète qui venaient effectuer des contrôles, qui venaient éventuellement empêcher une nouvelle mission. On s'attendait vraiment pas aux Israéliens. Donc on a été surpris au niveau timing, mais pas au niveau training. On était parés à cette interpellation.
1: Merci à vous deux. Ça va faire une petite demi-heure qu'on est en ligne, alors si ça vous va pour faire une petite pause et avoir le temps, on sait que vous êtes bien fatigués aussi de se reposer un peu. On va lancer une musique ici en studio, en tout cas un chant qu'on a beaucoup partagé sur notre bateau, Myriam, et je sais que tu aimes beaucoup. Est-ce que tu voudrais l'introduire?
0: Alors cette chanson, c'est « Shell, Shell, Yajamel, Shell ». Pour expliquer un peu, pendant une journée à Gaza, les drones roulaient vraiment à très basse altitude. Et il s'avère qu'à Gaza, il y a un super-héros qui est professeur de musique et qui tente de soutenir les enfants de Gaza en les faisant chanter, voilà, à travers l'art. Il s'est donc positionné sur le son des drones pour leur faire chanter cette chanson qui met en avant la résistance d'un voyageur nocturne avec son chameau et qui, à défaut de pouvoir obtenir la justice des hommes, prie le ciel, prie les étoiles pour obtenir une justice divine. et ainsi mettre fin à son martyre. Donc c'est un chant de résistance palestinienne et qui a été chanté par les enfants de Gaza.
1: On va écouter alors Shel Shel en direct de Radio Saint-Ferréol 94.2.
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0: Et nous sommes de retour dans une émission spéciale de Entre Jourdain et Méditerranée, donc pour évoquer les actualités de la flottille en mer vers Gaza. Et nous sommes avec Myriam et Noé qui sont à bord d'un bateau, donc par téléphone.
1: Actuellement, du coup, en direct avec nous depuis la Crète. Et moi, j'avais envie de vous demander, du coup, Noé et Myriam, quelles sont les raisons pour lesquelles vous êtes embarqués chacun et chacune dans cette mission, du coup, d'action directe pacifiste internationale qui est la flottille.
2: La flottille, donc moi, ça fait pas très longtemps, ça fait un petit mois, quoi, que je suis littéralement dans les bateaux et dans différentes organisations. On n'a pas nommé, mais enfin, on a nommé Global Sumud Flotilla. Il y en a une autre qui est Fazen Madlins to Gaza, qui est du coup celle qui faisait son chantier et avait son QG à l'Estac à Marseille. Moi, ça a vraiment été une sorte d'appel assez clair et évident. L'avant-veille du départ, j'ai eu l'occasion d'aller sur le chantier avec une amie et je pensais aider l'après-midi et dire au revoir aux camarades. Et en fait, j'ai été vraiment chamboulé et ça m'a fait dire que, en fait, c'était peut-être là où je devais aller. Donc, j'ai demandé s'il y avait besoin de main pour opérer, naviguer, parce que je suis aussi marin. On m'a dit oui et je me suis dit instantanément, eh ben, vas-y, je laisse tout ce que j'ai à Marseille là et puis je pars parce que c'est là où je dois être, quoi. Et du coup, c'est pas un engagement très ancien au sein de ces mouvements-là. En fait, quand il y avait eu la première flottille l'an dernier, j'étais à bord d'un bateau en revenant d'un long voyage qui m'avait éloigné de la Méditerranée depuis trop longtemps, depuis 3 ans. Et du coup, j'avais nourri un certain nombre de frustrations et de douleurs de voir autant de, en fait, cette guerre qui avait commencé après mon départ. Et du coup, je voyais ça de loin et ça me faisait mal de pas pouvoir être là, présent aussi. Et donc, comme j'avais raté la dernière flottille, je me suis dit, let's go, je vais pas en rater une deuxième. Et donc, voilà, ça connectait absolument toutes mes passions et les luttes qui m'importent, c'est-à-dire la mer, la souveraineté des peuples, aussi la mobilisation collective. Et donc voilà, c'était une évidence.
1: Si je puis me permettre, il y a un petit peu d'émotion du côté de tes parents qui sont ici en studio. Donc on imagine qu'ils sont en soutien tous les deux de ce que tu fais. Et peut-être que si vous avez envie de nous dire un mot plus tard, vous pourrez. Mais en tout cas, on sent que vous avez beaucoup de soutien derrière vous. Est-ce que Myriam, tu veux aussi nous partager, toi, de ton côté, qu'est-ce qui t'a fait rejoindre ce bateau, quelle association aussi tu embarques avec toi dans cette flottille?
3: Moi, j'embarque avec l'association Waves of Freedom France, et Noé aussi. Je ne dis pas, mais Noé aussi. Parce que le bateau sur lequel on navigue appartient à cette association, à notre association, et nous naviguons avec la GSF pour des raisons évidentes de sécurité. C'est la Global Sumud Flotilla, GSF. Mon lien avec la cause palestinienne, alors moi je suis d'origine algérienne et j'ai grandi avec la Palestine parce que l'Algérie a été colonisée pendant plus de 150 ans. Voilà, la colonisation, la révolution, les meurtres, les massacres, les exterminations, eh bien ma famille a connu, mes ancêtres ont connu, donc ça fait partie de mon histoire. Alors, on a toujours tendance à dire que la Palestine et l'Algérie, ce sont deux peuples et une même histoire. C'est l'histoire d'un peuple qui se bat pour sa liberté, qui se bat pour sa légitimité, qui se bat pour son droit d'être en vie et de vivre librement sur sa terre. Alors, on m'a biberonné à ça, aux droits humains, et du coup, je milite pour la Palestine officiellement au sein de collectifs et d'organisations depuis le début du génocide, mais j'ai toujours porté la voix du peuple palestinien parce que tout n'a pas commencé le 7 octobre. Il y a eu des massacres du peuple palestinien bien avant. Donc on a toujours soutenu, on a été très peu entendu. Et voilà. Et puis quand le génocide a éclaté, ça a été une évidence pour tout le monde de dire maintenant stop, on sort dans la rue et on réclame justice et l'arrêt surtout de ce génocide parce que les intentions de l'État d'Israël, du gouvernement de Benjamin Netanyahou étaient claires dès le départ. C'était, il définissait parfaitement ce qu'est un nettoyage ethnique et il a mis à exécution ce qu'il a annoncé dès le départ. Donc j'ai milité comme beaucoup de personnes, d'abord dans les rues, ensuite au sein de groupes BDS. Je rappelle à nos auditeurs et nos auditrices que le boycott est l'arme la plus puissante que nous avons et qu'il faut, pour soutenir un maximum le peuple palestinien, suivre les campagnes sur le site BDS France où on trouve les produits à boycotter, les marques à boycotter, les entreprises à boycotter. Et pour être efficace, bien évidemment, suivre bien les instructions qui nous sont partagées. Ensuite, j'ai participé à la Global March to Gaza l'année dernière, aussi en 2025. Et enfin, la FLOTI qui vient comme une continuité dans mon combat. Donc voilà, la Palestine, je me bats à ses côtés pour elle, par la terre, par la mer et peut-être même par les airs un jour. Mais voilà, c'est en moi, c'est ancré et j'ai pour habitude de dire que c'est la Palestine qui nous libère, puisqu'elle, moi, elle m'a permis d'ouvrir les yeux aussi sur notre société en France, qui se veut être encore une société coloniale qui est beaucoup plus sournoise. Hein. On prend pas des bombes sur la tête, mais il fait pas très bon vivre non plus en France quand on est une femme racisée. Et Gaza m'a fait prendre conscience justement que il fallait se politiser, il fallait pas laisser la politique à ceux qui faisaient de la politique, à ceux qui font de la politique. Il fallait se responsabiliser pour qu'on puisse mettre à terre définitivement cet impérialisme, ce colonialisme qui existe encore de nos jours. Et Gaza nous le démontre. Voilà pourquoi aujourd'hui je prends la mer pour tenter de briser le blocus à Gaza et surtout pour maintenir la Palestine au devant de la scène internationale, la maintenir dans les débats politiques et médiatiques, parce que le souhait de réduire ce génocide au silence a aussi été très clair dès le départ. Il suffit de voir à quel point la question palestinienne est quasiment inexistante dans les masses médias.
1: Merci beaucoup à tous les deux. Et justement, pour rebondir sur ce que tu viens de dire, Myriam, effectivement, c'est aussi grâce à... Enfin, la FLOTI permet de reparler de la Palestine et de le remettre au premier plan aussi dans les médias, d'en reparler plus qu'on en parle, notamment depuis le soi-disant cessez-le-feu et beaucoup d'invisibilisation de ce qui se passe en ce moment dans la bande de Gaza. Mais la FLOTI aussi dépend des médias, dépend des personnes qui sont sur les bateaux. C'est pour ça que dans la plupart des FLOTI, beaucoup de personnalités publiques, politiques notamment, et activistes s'engageaient et allaient dans les FLOTI. On entend beaucoup en ce moment que cette flottille-là, qui est repartie assez vite après la dernière flottille, qui a vu du coup des arrestations en octobre 2025, cette flottille elle est repartie en avril 2026, et elle arrive à un moment où il y a moins de médiatisation, moins de personnalités publiques dans les bateaux, et il y a un contexte régional avec des attaques, une guerre au Liban de la part du gouvernement israélien, la guerre en Iran, et toute une politique régionale qui rend beaucoup plus risqué le fait d'aller naviguer dans ces eaux-là, dans la Méditerranée proche de ces frontières-là. Qu'est-ce qui fait que vous, malgré tout, vous êtes prêt à vous engager et à prendre ce niveau aussi peut-être de risque qui est accru par rapport aux autres flottilles et que vous y allez quand même?
3: Moi, j'y vais quand même parce qu'en fait, il n'y a jamais eu de bon moment pour aller à Gaza. Quand on regarde l'histoire de la FLOTI, cette mission, elle a toujours été risquée. D'ailleurs, en 2010, il y a des humanitaires turcs qui ont été assassinés durant cette mission. Donc il n'existe pas de bon moment pour aller à Gaza. Et moi, j'ai plutôt tendance à croire que justement, c'est le bon moment en fait d'y aller. Parce que ce qui se passe également au Liban, ce qui se passe en Iran, cette guerre américano-israélienne, pardon, excusez-moi, contre l'Iran, elle est tout aussi inadmissible, peu importe ce qu'on pense du gouvernement iranien. On parle de la souveraineté des pays et Israël ne respecte pas la souveraineté des pays. Donc nous, notre but aussi, c'est de dire ben notre vie, on n'est pas en mission suicide, on n'est pas des martyrs, mais notre vie, elle n'est pas non plus plus légitime que celle des Palestiniennes et des Palestiniens. Alors peut-être qu'en affrontant, en bravant ces dangers-là, peut-être que enfin, on aura mis une pression suffisante sur les gouvernements européens, notamment le gouvernement français, afin qu'ils agissent concrètement et qu'ils stoppent leur complicité, que ce soit par leur silence, par l'accord UE-Israël, le maintien de cet accord, par la vente d'armes ou de composants d'armes, parce que le gouvernement Macron est impliqué dans ça. Voilà, donc on espère encore que justement le fait que ça soit plus risqué, qu'il y ait un risque supplémentaire avec la guerre au Liban, qui ressemble à un début de génocide, enfin les gouvernements se réveillent et agissent concrètement.
2: L'idée, c'est volontairement de se mettre dans un terrain délicat aussi pour forcer les gouvernements dont les ressortissants sont font partie des flottilles à prendre position. Donc notre analyse, c'est que elle est affinée et réévaluée à chaque moment. Encore une fois, le but c'est pas d'aller mourir, mais c'est de dire que si on attend la fin des guerres et des conflits et des bombes, on peut attendre ad vitam aeternam. C'est-à-dire que là, on voit aussi que c'est la stratégie utilisée par Israël d'un conflit continu et de pouvoir prétexter que la crise fait que c'est pas un bon moment pour y aller. Donc là, ils ont par exemple voté une loi qui permet, qui ont déclaré zone de guerre leurs eaux, enfin autour de leurs eaux territoriales à 150 000, c'est-à-dire vraiment beaucoup d'espace. En gros, ils ont multiplié par 10 leur champ d'action et d'interpellation en prétextant que parce que c'est la guerre, on n'a pas le droit d'aller dans ces eaux-là. Oui. Sauf que la guerre, c'est bien eux qui les maintiennent de manière perpétuelle. Et donc voilà, c'est l'analyse qui est faite, c'est que ça vaut le coup d'essayer de continuer à mettre la pression sur les gouvernements complices et que même que ça vaut le coup et que si jamais ça devient trop dangereux à un moment, les organisateurs et les organisatrices et les participants sont aussi sont conscients des risques, mais vont pas s'entêter si c'est vraiment trop dangereux.
3: Oui, il y a une évaluation régulière de la situation, des risk assessments qui sont émis et qui sont partagés en toute transparence aux participantes et aux participants. Et nous avons bien évidemment la liberté de continuer ou de nous arrêter. On fait des points d'arrêt, on peut dire aussi assez réguliers. Mmh. Et on a toujours la possibilité de descendre et de rentrer à la maison, quoi. Donc pour ma part, je continue le plus loin possible de manière responsable, en espérant bien évidemment briser ce blocus. Maintenant la situation, on a des paramètres malheureusement qu'on contrôle pas et on doit voir un peu au jour le jour, étape par étape.
4: Oui, alors donc moi je suis le papa de Noé et je me permets de vous dire à tous les deux que la guerre c'est quelque chose de très très dur. Moi j'ai donc vécu dans la guerre d'Algérie dont Marie parlait tout à l'heure. J'avais 6 ans, j'ai failli mourir 2 fois, ce qui n'est pas rien, et pourtant je n'étais ni militant, ni soldat, ni rien. Mes parents n'étaient pas non plus engagés dans l'armée, donc c'est une violence qui rayonne beaucoup. La guerre, là vous en avez essuyé un début. Je vous demande d'être prudent, très prudent, parce que c'est vraiment des salopards, quoi.
2: On sera prudent, papa.
3: Prudent et responsable. Prudent et responsable.
2: Moi, j'ai le cerveau froid de stratège. C'est ma déformation professionnelle. Mais c'est de dire que Netanyahou, il a beau être un salopard, il n'est pas fou et surtout, il est conscient que sa situation est également précaire et dépend notamment de l'appui des États-Unis qui, même si, encore une fois, lui aussi est un peu taré, Trump, acceptera pas la mort de citoyens états-uniens qui sont nombreux dans la flottille. Donc, sans parler d'un... C'est pas du tout qu'on est exempt du risque et qu'on peut se sentir tout puissant, mais il y a, je pense qu'il y a des calculs qui sont faits parce que voilà, encore une fois, c'est des gens qui sont malsains, mais ils sont pas fous et ils savent très bien qu'ils sont sur la sellette et que s'il y avait des morts, typiquement, ça sûrement signifierait la fin de leur carrière politique et en tout cas du soutien des pays concernés. Donc on espère bien que, et on a le précédent de la flottille de l'an dernier qui du coup ressemblait quand même pas mal par le nombre de bateaux et la diversité des citoyens impliqués, où malgré les traitements c'était pas sympathique et on a plein de camarades là qui étaient là l'an dernier qui confirment qu'ils n'ont pas passé un bon quart d'heure, mais que c'était fait aussi de manière rapide pour les expulser et qu'on parle le moins de ça. Parce qu'en fait, plus il y a des problèmes, et plus c'est le bordel, désolé, c'est bon, l'antenne, mais plus ça attire l'attention en fait sur les flottilles et donc Gaza. Donc c'est pas dans leur intérêt, c'est pas dans l'intérêt de Netanyahou que ça tourne mal. Voilà, c'était l'analyse quand même.
3: Mais on reste quand même prudent parce qu'il se croit quand même tout permis et il se comporte, c'est un voyou, il est au-dessus des lois, le respect du droit international, c'est une option facultative, c'est pour d'autres. Donc on reste quand même vraiment prudent et responsable, vraiment.
0: Moi, je voulais quand même vous dire, même à titre personnel, que moi, je suis vraiment très, très, très, très, très, très, très reconnaissante de toutes les personnes qui s'engagent, qui sont sur cette flottille, dont vous, parce que voilà, depuis octobre 2023, on assiste à des horreurs qui sont sans fin et qui sont toujours pires. À chaque fois qu'on a cru que, enfin, même pour vous dire ici, on avait commencé à écrire collectivement pour témoigner de ce avec quoi à quoi on a pu assister à distance, et parce qu'on a cru, c'était au moment du cessez-le-feu d'octobre, octobre 2024, on a cru qu'on était déjà dans le temps de témoigner, et malheureusement en fait ça s'est intensifié notamment en Cisjordanie et au Liban et après en Iran. Donc vraiment un grand grand merci. Enfin, on l'avait écrit sur la carte quand on vous a laissé dans le bateau, mais du coup vraiment un grand merci. Et on sait que les Gazaouis vous attendent. Voilà, il y a régulièrement des vidéos qui sont prises de la plage à Gaza. Et moi, je suis en contact aussi avec quelqu'un là-bas. Je lui dis qu'il y avait une nouvelle flottille. Il n'était pas au courant. Et enfin, tout le monde n'est pas au courant à Gaza, mais c'est vraiment, ils sont très très admiratifs. En tout cas, lui était très admiratif et très touché en fait que des gens qui pourraient vivre, se concentrer sur leur vie, se consacrent, enfin, donnent de leur vie aussi pour aller aider un peuple agressé. Donc voilà, vous dire ce merci là. Et aussi, moi personnellement, je vois depuis un certain temps, enfin plusieurs mois, un basculement déjà dans l'opinion publique, notamment aux États-Unis. Et pour moi, c'est là que les choses changent le plus, c'est aux États-Unis, ce qui fait que le soutien en ce moment qui existe entre des États-Unis à Israël est très fragile. Mais c'est aussi le cas en Europe, parce que en fait Par exemple, la suspension de l'accord entre l'UE et Israël, on le demande depuis le début du génocide. Et c'est que maintenant qu'il est évoqué. Bien sûr, il n'est qu'évoqué, mais c'est une manière pour eux de ménager leur image. Mais ça montre quand même, et sans parler de la loi Adam qui a été annulée après ces 700 000 signatures. Et bien sûr, c'est beaucoup plus de gens, en fait. Mais déjà, 700 000, ça montrait... Donc je pense qu'il y a quand même un basculement malgré tout ce qui est fait pour invisibiliser cette mission des flottilles. Comme tu as dit juste avant, Noé, je pense que ils le savent tout ça, en fait. Donc ils essayent de ménager des deux côtés, c'est-à-dire leur soutien à Israël, leur soutien inconditionnel à Israël, mais en même temps une image qui est de moins en moins, enfin qui est délégitimée de démocratie moderne, de je sais pas quoi, de droits humains. Donc voilà, juste moi j'ai beaucoup de, enfin ça tombe bien que tu dises ça aussi parce que je pense en effet que c'est comme tu as dit Myriam, c'est le bon moment encore plus quoi, parce qu'ils sont très très fragilisés. Vraiment, l'armée israélienne, elle est très fragilisée. Et donc, c'est vraiment le moment où mettre le paquet de toutes les manières. Il y a la flottille et toutes les autres manières sont complémentaires.
1: Et du coup, pour rebondir sur ces autres manières, justement, peut-être pour les auditeurs, auditrices, c'est important d'avoir en tête que les bateaux sont interdépendants des mobilisations inter. C'est-à-dire qu'on a un rôle aussi à jouer, même si on peut se sentir très loin à la fois de la Palestine, du Liban, et encore plus, et aussi des flottilles finalement qui sont en mer et qui sont déjà dans les mers grecques, italiennes. En fait, depuis là où on est, on a vraiment une force de mobilisation à la fois en ligne, en relayant tout ce qui se passe là-bas. Et en ce moment, la flottille n'est qu'un écho de ce qui se passe en Palestine et aussi au Liban. Et en organisant des manifestations, en organisant des émissions radio comme celle-là. Aujourd'hui, les grands médias ont pas donné beaucoup d'attention à cette flottille, contrairement peut-être à la vague d'octobre. Mais il y a plein de petits médias qui ont beaucoup plus de force d'action rapide et qui peuvent relayer en local via du papier, de la radio, via Internet. Et voilà, ne pas arrêter d'en parler fait aussi que la flottille sera beaucoup plus protégée, les personnes qui sont dessus seront plus protégées en cas d'arrestation. Et ça, c'est une responsabilité collective qu'on a tous et toutes à terre et en mer. Donc j'ai l'impression qu'on est dans le même bateau, et merci vous d'être physiquement dans un bateau, mais il ne faut pas qu'on oublie qu'ici, on a un rôle très important à jouer.
3: On compte sur vous, c'est vous qui assurez notre sécurité. Absolument.
0: Eh ben, est-ce que vous voulez faire une deuxième pause musicale peut-être ? Après ça dit tout ça, est-ce que vous voulez choisir un des morceaux que vous aviez?
3: Eh bien, pour rester dans la même dynamique du soutien à terre, du soutien populaire, il y a une chanson qui a été reprise par des supporters d'un club de foot marocain, c'est Rajaoui Palestine, le titre. Le monde du sport ayant toujours eu une dimension politique. Le foot, c'est un sport très populaire et on y a vu depuis un petit moment déjà, hein, du soutien pour le peuple palestinien dans les gradins. Et ouais, j'ai bien envie de me rappeler ça pour me donner un peu de force.
2: Du coup, c'est une version un peu particulière, non?
3: Celle que j'avais choisie, c'est la version d'une chanteuse. Excusez-moi, c'est la version d'une chanteuse qui est un peu plus calme, on entend un petit peu mieux les paroles, mais elle reprend un chant de supporters de football. Comme quoi, même dans un stade de foot, on veut supporter la Palestine et dénoncer un génocide.
0: Eh ben, on l'écoute.

0: Et nous sommes toujours sur Radio Saint-Ferréol dans une émission spéciale de Entre Jourdain et Méditerranée. Nous venons d'écouter Rajaoui Falestini. Alors, comme tu l'as dit, Myriam, merci déjà de l'avoir proposé. C'est un morceau, donc là, c'est une version de la chanteuse. Je sais pas si c'est Zayn, c'est Zayn qui a chanté.
1: Oui.
0: Voilà. Qui est une chanteuse palestinienne, c'est ça?
1: Oui, c'est ça. C'est ça qui fait du chant. Enfin, on observe en fait beaucoup de Palestiniens en exil. On dit diaspora, mais n'oublions pas qu'ils sont en exil et qui, depuis le génocide, utilisent leur art pour avoir une position résistante et dénoncer ce qui se passe et mettre en avant leur culture qu'on veut que l'État d'Israël veut faire disparaître.
0: Et c'est très beau qu'elle ait repris ce morceau qui a retenti vraiment plusieurs fois dans le stade à Casablanca au Maroc. Et moi c'est bon, je vous invite à écouter la version aussi stade parce que c'est vraiment très très fort. Surtout, bon, en fait c'est déjà un moyen qui a été utilisé pour dénoncer le régime au Maroc. Mais c'est d'autant plus fort que le régime marocain est profondément, comment le qualifier, en tout cas, on peut dire traître à son peuple dans son alliance avec Israël, puisqu'en plein génocide, il a commencé des partenariats avec Tsahal, avec l'armée israélienne. Donc il y a bien sûr des gros mouvements de contestation au Maroc, et au Maroc c'est dangereux, encore plus qu'en France, je veux dire. De contester voilà les positions de l'État et donc cette méthode de chanter tous ensemble dans un stade permet de diluer le risque et en même temps de donner beaucoup de force et du coup vraiment enfin pour moi c'était très puissant ça montre aussi toutes les formes de résistance qu'on peut avoir en soutien au peuple palestinien voilà. Quel que soit le pays où on est, ben on essaye d'adapter nos stratégies. Mais voilà, juste c'était aussi pour dire que le Maroc, je dis ça en tant que franco-marocaine, hein, le Maroc est vraiment, c'était assez horrible de voir ça juste récemment, alors que tu l'as dit tout à l'heure, Myriam, à travers le côté de l'histoire algérienne, mais plus globalement, il y a quand même, on peut dire une fraternité aussi, il y a une fraternité humaine, mais il y a aussi une fraternité arabe et qui fait que c'est dur quoi en fait pour le peuple marocain mais pareil pour le peuple égyptien parce que le peuple égyptien on pourra en parler aussi de voir ces gouvernements s'associer à ceux qui tuent les Palestiniens c'est vraiment encore pire qu'en France parce qu'on peut se dire en France en fait l'État c'est un État colon de la Palestine qui est du Liban du Maroc de l'Algérie donc on va dire il y a une continuité mais pour des États qui devraient être des États frères comme l'Égypte ou comme la Jordanie ou comme le Maroc c'est quand même encore enfin pour moi je trouve encore pire. Bon,
1: je comprends parfaitement ton point de vue. Tout à l'heure, quand je disais par rapport à mon engagement envers la cause palestinienne et que j'avais exposé le fait qu'en France, en tant que femme racisée, il faisait pas bon vivre non plus. Je pense que les peuples arabes peuvent être que touchés parce que aujourd'hui, si on extermine les Palestiniennes et les Palestiniens, c'est aussi par racisme parce que ce sont des Arabes à majorité musulmans. Donc il y a un racisme, il y a un racisme envers les Arabes en tant qu'Arabes et une islamophobie envers aussi les Palestiniens et du coup c'est ce qui fait que en tout cas moi j'ai été percutée quoi en voyant les Palestiniennes, en voyant les Palestiniens, je me vois. Donc les peuples subissent, faut le rappeler, c'est important de le rappeler, tous les peuples subissent la politique de leur pays. Et c'est pour ça que c'est de notre responsabilité partout dans le monde de nous soulever contre nos gouvernements complices, qu'ils soient arabes ou non. Et il est vrai que la complicité par le silence ou encore une fois par les actions concrètes de certains gouvernements arabes est un crève-cœur. Mais on peut encore creuser le sujet et on y trouvera de la corruption, c'est une certitude, mais aussi parfois une colonisation qui se veut maintenant commerciale, puisqu'on les bloque dans des échanges commerciaux, et tout est une question d'intérêt en politique. Donc voilà, tout n'est pas noir ou blanc. Il y a encore beaucoup de sujets à creuser, mais il faut rappeler que nous restons quand même solidaires. Les Arabes ont tenté de soutenir le peuple palestinien par une voie armée. On se souvient encore de la guerre des six jours, cette fameuse guerre des six jours où l'ancien gouvernement, enfin le gouvernement égyptien à cette époque-là, était quand même intervenu militairement pour aider le peuple palestinien. Et malheureusement, les Arabes n'ont pas les alliés d'Israël. C'est vraiment le point à prendre en compte aussi. Ils n'ont pas les alliés d'Israël. Aucun pays arabe indépendamment ne peut attaquer militairement Israël et ne pas mettre en danger sa population. Quant aux corrompus, ça c'est une certitude qu'ils répondront de leurs actes dans un avenir plus ou moins proche, j'ai envie d'y croire.
0: Et d'ailleurs, tout à l'heure, t'as évoqué la Global March to Gaza. Là, donc la FLOTI elle fait partie d'un Global Movement. Global Global Movement, il y a un truc avec Movement. Non, juste pour dire que donc il y a la FLOTI, mais il y a aussi un convoi terrestre, comme il y a eu donc en même temps que la tentative de marche en Égypte, il y a un convoi terrestre qui est parti du Maghreb. Et donc là, il y avait le projet que en même temps que la FLOTI, donc convoi maritime, il y a aussi un convoi terrestre. Est-ce que vous avez eu des informations Donc de ce convoi terrestre qui devait partir du Maghreb?
1: Moi, j'ai vu quelques informations. Alors, c'était un peu... Au départ, l'idée, c'était d'initier un mouvement par la terre et par la mer pour qu'on se donne toutes les chances de briser ce blocus illégal. Et puis, la concentration s'est faite plus sur les flottilles parce que ça nécessitait une certaine logistique qui était beaucoup plus importante que par la terre. Et peut-être aussi par rapport au pourcentage de chances de réussite par la mer, c'était beaucoup plus... on avait plus de chances de réussir la mission. Donc, cette concentration, elle a été beaucoup plus dirigée sur la flottille. Donc, moi, j'ai eu un début d'information au départ, quand l'idée a émergé. Et puis ensuite, ça a été un peu le silence radio. J'en ai entendu parler ces deux derniers jours. Visiblement, vraiment, j'ai pas d'infos concrètes. Est-ce que l'action est maintenue ou pas? Mais il est vrai que la communication autour de cette action n'a pas été très, très effective. Et du coup, j'ai quand même vu certaines personnes qui auraient voulu y participer... exprimer leur déception à l'idée de ne pas pouvoir s'organiser assez tôt et participer à cette action. C'est les simples infos que j'ai, c'est ça. Mais est-ce que l'action est maintenue réellement? J'en ai pas la certitude.
0: D'accord.
2: Après, au-delà de la globale marche, ce qui est intéressant à terre, c'est du coup la dynamique on appelle de nos voeux de soutien pour les flottilles, mais en fait, c'est des occasions de se rassembler et d'évoquer des sujets un peu transversaux, quoi. Donc, de convergence des luttes, en fait, de se rendre compte qu'on a des intérêts communs et des luttes communes. Et c'est intéressant, je trouve, en tant qu'Européen qui... Moi, du coup, j'ai pas justement cette double casquette franco-marocaine ou algérienne, j'ai pas ces origines-là, mais par contre, ça fait écho dans mon histoire personnelle et en tant que citoyen français, parce que j'ai l'impression que les problématiques qu'on a en commun, c'est celle du partage des terres, du partage des ressources, du fait de dénoncer des élites corrompues, aussi du manque de lien social en général. Le fait de se rassembler là en soutien aux flottilles, ça nous permet de compter un peu nos alliés. Et hier, par exemple, il y a eu 200 mouvements de mobilisation à travers le monde en soutien à ce qui venait de se passer là, de l'interception de certains bateaux. Et d'un coup, ça nous donne de la force. faut pas se, pour moi, se leurrer sur l'impact que ça a à Gaza, mais par contre, ça a un impact très concret de pouvoir se regarder, de pouvoir se donner de la force et de se dire, en fait, ce qui se passe à Gaza, qui est donc un État dont la souveraineté est niée et où du coup, un autre État s'approprie les terres et éradique toute résistance, notamment culturelle. C'est quelque chose qui se passe dans nos territoires, des territoires du Sud, qu'on appelle Sud global, quoi. Donc, quand on pense à ça, on pense aux pays, les pays plus pauvres, on dit. Mais en fait, on trouve j'ai l'impression, ça résonne, y compris dans les pays de l'Europe, notamment en Italie, où on a été accueillis avec beaucoup, beaucoup de chaleur et de, je sais pas, c'était de ferveur. C'était vraiment un sentiment qui nous a contaminés, moi qui m'a énormément ému personnellement, de voir des gens qui vivent de manière très humble, avec peu de ressources. Le sud de l'Italie, c'est des territoires assez pauvres, notamment à Naples et en Calabre. Du coup, on s'est arrêté à Cetraro, dans un petit village. D'ailleurs, quand je suis arrivé, ça m'a immédiatement fait penser à Cré, par sa taille, ça fait 10 000 habitants. Et les gens, on sent qu'il y a un sentiment de lutte qui est profondément enraciné du fait de leur histoire personnelle, parce que là-bas, c'est un territoire où la mafia, la 'Ndrangheta, a fait beaucoup de mal. Et donc, à un moment, c'était pas loin d'une sorte de guerre civile. Les habitantes et les habitants ont résisté à ça. Et on est arrivé sur le port qui nous accueillait et public, déjà c'est une rareté, et le maire du village et l'administration du village est pro-Palestine, avait le drapeau palestinien devant au port, nous a permis à 20 bateaux de rester 2 semaines gratuitement. Et quand on baladait dans le village, les gens, tout le monde nous disait c'est bien ce que vous faites, et ils voyaient dans la lutte palestinienne un écho en fait à leurs problématiques locales qui sont similaires en fait au quotidien, qui sont le fait qu'il y a des États, du coup bah l'Italie, là où des élites qui veulent s'accaparer leurs terres et qui leur nient la possibilité de s'exprimer dans leur spécificité culturelle, dans leur langue, parce qu'en fait tout ce qui dépasse un peu de la norme et de l'État central, ça dérange. Et donc pour moi, c'est quelque chose qui est assez évident, ce côté transversal, quoi, de tous les territoires un peu à la marge. Quand il y a des mobilisations et que les gens se sentent appartenir à ce même espace commun, à ces luttes, je pense que ça a des effets conséquents, parce que ensuite ça peut se traduire par des créations de collectifs qui vont sur les territoires qui sont pas du coup en Palestine, mais avoir un impact, quoi, concret. Quand on dit mobiliser autour de la flottille, pour moi c'est au-delà de soutenir la flottille et de soutenir la lutte palestinienne, c'est se rappeler les intérêts et les luttes communes qu'on a.
3: Oui, effectivement, Noé, ces deux arrêts en Italie nous ont aussi montré la force de la solidarité internationale vis-à-vis du peuple palestinien, mais aussi d'autres formes d'organisation pour lutter et pour se rassembler, notamment en Italie, où les dockers, les syndicalistes, la société civile ont beaucoup convergé ensemble pour faire poids, faire masse. Et on se rappelle notamment quand il y a eu des interceptions en octobre dernier, une manifestation à Rome de plus d'un million de personnes pour demander la libération des prisonniers et prisonnières. On a du mal à imaginer les mêmes mobilisations en France, quand on voit que nous, on est en train de plutôt légiférer sur des lois qui empêcheraient de manifester. Et on voit aussi que dans la lutte, s'allier à des personnes, des travailleurs et travailleuses des ports qui participent à faire convoyer des armes vers les ports israéliens, c'est aussi des formes de stratégie qu'on pourrait peut-être imaginer un petit peu plus poussées chez nous. Qu'est-ce que vous pensez de ça? Est-ce que ça vous a inspiré, vous aussi, sur ces peut-être d'autres modes d'action, en s'inspirant de ce qui se fait en Italie?
0: Je voulais juste rajouter une question. Justement, j'ai entendu un appel à structurer une action syndicale européenne, enfin méditerranéenne, entre les ports, entre les dockers. Est-ce que vous avez eu des informations sur ça? C'est une double question, du coup.
2: On a, du coup, un certain nombre de camarades de la Thousand Mad Links to Gaza, donc une des organisations qui qui avait lancé la FOTI, qui travaille dessus avec en coopération avec différents syndicats de dockers. Je crois qu'il y avait des actions aujourd'hui. Non, peut-être pas aujourd'hui pour la fête du travail, mais dans les semaines à venir, avec la volonté de bloquer des navires en provenance ou à destination d'Israël et qui sont complices du génocide, qui transportent des armes directement ou bien des produits semi-manufacturés ou qui permettent la fabrication d'armes. Moi, je pense que ça a carrément une place dans la lutte, que ça pourrait avoir une place plus importante qui reste à définir et qui est au-delà de... Enfin, il faut voir l'appui concret qu'il y a dans les dockers, par exemple, en sachant quand même, et c'est la limite, c'est que les risques légaux, pour le coup, qui sont assumés par les personnes qui s'engagent dans ce type d'action, peuvent être très grandes et du coup, qui peuvent un peu décourager, parce que malheureusement, les armateurs, c'est parmi les compagnies qui ont le plus d'argent et qui, elles, accepteront pas qu'on vienne trop les interroger là-dessus, enfin en tout cas bloquer des opérations portuaires, etc. Je pense beaucoup que rien que de dénoncer et de rendre public quel bateau, enfin comme il y a eu un peu, qui était pas mal un coup de com' de la part de la Soumoud, mais qui a très bien marché, de mettre l'accent sur quel navire et du coup quel armateur est complice, c'est déjà un premier pas. Et ensuite tout bloquer et sabotage et tout ça, carrément, il faut juste, je pense pas que ce soit trop le lieu de toute façon d'en parler. L'action directe, après, c'est quelque chose qui est un peu aussi, se fait dans l'ombre, quoi.
1: Disons que en fait toute action doit se mener dans la légalité, et le blocage des ports, le déroutage des bateaux peut se faire légalement à condition que les initiatives soient prises par les dockers. Les flottilles peuvent venir en renfort de manière plus ou moins symbolique, parce qu'il y a quand même une action en mer à mener. Mais quand l'initiative est prise par la terre, là, ça devient une action légale. C'est le rôle des syndicats de s'opposer à des décisions patronales qui vont à l'encontre des droits humains, des droits des travailleurs. Donc, dans ce cas de figure-là, c'est carrément faisable. Mais il est vrai que ce sont des actions qui doivent être discutées, organisées, et cette idée, elle émerge avant tout, puisqu'on parlait de Naples tout à l'heure, des dockers italiens qui se sont joints à la FOTI l'année dernière et qui ont eu un impact réel. Le but de chaque action, c'est que celle-ci ait un impact et qu'elle soit efficiente, et pour ça, il faut en effet qu'il y ait une entente, une organisation entre plusieurs organisations jusqu'aux organisations étudiantes même. Parce qu'on n'en a pas parlé tout à l'heure, mais les organisations syndicales étudiantes ont quand même du poids, dans toutes nos actions.
3: Effectivement. Et quand on s'est arrêté à Naples, c'est dans une université occupée à l'initiative d'étudiants et étudiantes napolitaines qu'on a pu faire du partage de connaissances et de pensées grâce aux étudiants de la ville. Noé, tu avais une petite chanson d'Italie du Sud, je crois, justement, que tu avais envie de nous partager. Ce sera peut-être la dernière. On vous reprendra à l'antenne à la fin pour un dernier mot, mais on avait envie de la passer parce que je pense qu'elle illustre bien ce que tu viens de nous partager.
2: Et oui, c'était c'est une chanson du coup en napolitain, qui est une langue qui est quand même assez différente de l'italien, faut le dire. Moi, je connaissais un petit peu d'italien, mais là, je comprenais pas trop. Et ça symbolise vraiment la richesse culturelle du sud de l'Italie et le fait que c'est des territoires de résistance ou qui s'organisent au-delà de l'État central. Et du coup, à Naples, il y a le Vésuve, qui est un volcan magnifique dont j'avais beaucoup entendu parler, forcément. Et quand on est arrivé par la mer, de le voir comme ça surgir de nulle part, ça m'a bouleversé. J'ai un rapport un peu particulier au volcan, ça me parle toujours. Et du coup, j'avais une personne très chère qui m'en avait beaucoup parlé aussi, et qui aussi amoureuse de la culture napolitaine, et du coup voilà, c'est une chanson pour dire merci aux camarades italiens qui nous ont accueillis partout, et ouais, merci de personnellement de m'avoir fait découvrir ces lieux-là. Ça m'a donné beaucoup de force et ça m'a beaucoup inspiré, donc voilà, ça s'appelle Vesuvio.
3: Alors on va écouter Vesuvio.

0: on est avec nos deux correspondants qui sont dans les bateaux en Crète de la mission de la flottille qui est en train d'essayer d'aller briser le blocus à Gaza. Il nous reste 6 minutes très précisément. On avait envie de vous donner une dernière fois la parole pour un dernier petit mot que vous voulez adresser à qui vous voulez. Vous êtes en ligne, à vous de jouer.
1: Notre dernier petit mot s'orientera sur un appel à la mobilisation. Auditeurs, auditrices, parlez de la Palestine autour de vous. Tenez-vous informés sur les réseaux. Tenez-vous informés un maximum. Mobilisez-vous, parlez entre vous. Allez à la recherche des organisations qui existent chez vous localement. S'il n'en existe pas, prenez l'initiative d'en créer, suivez les campagnes de boycott BDS, c'est l'arme la plus puissante que vous avez, et sortez dans la rue et faites pression sur le gouvernement pour que tout ça cesse, pour les Palestiniens, mais aussi pour nous et pour le futur, je dirais, de nos enfants. Et moi, j'aurais une dernière faveur à te demander, Charlie, si t'es OK, c'est que là, je suis entourée de tout l'équipage du Mi'ar Peluxo et on aurait un petit mot ensemble aussi.
2: Le nom de notre bateau.
0: Avec plaisir, on vous écoute.
1: Un petit message à donner. Vous êtes prêts?
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1: From the river to the sea!
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0: Merci, je pense que le message est bien passé. Merci à tout l'équipage, c'est vraiment hyper touchant de vous entendre tous et toutes. Et merci d'avoir aussi été la voix de sûrement plein d'autres navigants et navigantes sur les autres bateaux. On voulait aussi rappeler donc que cette émission, elle va être diffusée sur plein d'autres radios locales et aussi on va essayer de l'envoyer à Wave Zero, donc qui est la radio pirate de la flottille qui émet tous les jours en direct une heure et qui repasse beaucoup de contenu lié aux luttes, à ce qui se passe sur la flottille, mais aussi aux luttes à terre sur tous les sujets d'anti-impérialisme. Donc on va vous mettre le lien si vous voulez vous connecter, c'est une radio en ligne qui est donc diffusée en direct tous les jours depuis le début de la flottille et qui j'espère diffusera aussi cette émission.
4: Oui, merci beaucoup d'avoir été avec nous pour qu'on puisse faire cette émission, pour qu'on puisse l'envoyer à toutes les radios. Et t'as parlé de BDS, Maliem. On est en train aussi on veut organiser une formation ici BDS justement. Donc on le dit à tous les auditrices auditeurs, qu'il faut se former pour s'organiser, pour voir ce qu'on peut faire, pour changer aussi de mode d'action. Et dire aussi que il y a Gaza, il y a Cisjordanie, il y a toute la Palestine, et il y a le Liban et l'Iran. Et pour le Liban, il y a une projection et rencontre au cinéma L'Eden à Crète le 11 mai. Donc ça aussi, parlez-en autour de vous. Ce sera au profit d'une association libanaise. Voilà, donc c'est vraiment le même combat et je pense que c'est pas pour rien qu'il y a une flottille internationale avec des représentants de peuples, différents peuples du monde, et parce que ce qui se joue à Gaza, c'est pas juste la lutte du peuple palestinien, c'est vraiment la lutte des peuples pour leur liberté, pour leur dignité et

0: Voilà, enfin, je rappelle parce qu'il y a encore des gens qui comprennent pas pourquoi on met les drapeaux palestiniens alors qu'on est en France, voilà. Donc pourquoi on est tellement nombreuses et nombreux à vouloir être en soutien, être solidaire de ce peuple en lutte qui nous donne aussi beaucoup de force par sa capacité à jamais lâcher. En fait, c'est une force pour de survie, quoi, de vie, de survie.
1: Si je peux rajouter quelque chose, pour évoquer aussi d'autres pays, il y a également le Congo, le Soudan, Cuba, on l'a vu dernièrement, le Venezuela. Le drapeau de la Palestine, si on doit le voir encore plus, c'est parce qu'aujourd'hui, il représente la résistance face à ce monde capitaliste, à ce monde impérialiste, à ce monde colonial, qu'il faut qu'on mette au passé définitivement. Et il n'y a pas de honte à le brandir, au contraire.
0: Merci beaucoup et force à vous pour la suite et on espère qu'on pourra rester en lien pour savoir comment ça se passe pour vous. Et n'hésitez pas à nous envoyer des infos et peut-être qu'on refera un temps comme ça dans les prochains jours. Voilà, force à vous.
2: Merci beaucoup. À tout vite.
3: J'arrive premier mai.
2: Bon courage dans le bateau.
1: Merci beaucoup. Au revoir.

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4: RFI, bonjour, 16h en temps universel, bonsoir, 18h ici à Paris.
5: Nicolas Brousse.
4: Alors qu'Ebola sévit toujours dans l'est de la République démocratique du Congo, la Centrafrique, elle, fait face à une épidémie de choléra. Le ministre de la Santé a annoncé hier soir près de 200 cas, dont déjà 24 mortels. Les autorités assurent avoir pris toutes les mesures. Reportage à suivre de notre correspondant à Bangui. Des avions chargés d'aide humanitaire viennent d'atterrir au Venezuela. Solidarité internationale après les séismes, mais sur le terrain, c'est la débrouille qui domine. Nous entendrons un jeune volontaire à Caracas. Appel à manifester aujourd'hui dans plusieurs ville des États-Unis contre Donald Trump et sa tendance à réécrire l'histoire d'un pays qui aura pile 250 ans le 4 juillet. En Centrafrique, le ministère de la Santé confirme donc une épidémie de choléra dans le pays. Les districts sanitaires de Bimbo et Mbaiki dans le sud-ouest de la Centrafrique sont les principaux foyers. Près de 200 cas recensés, dont 24 mortels au cours des 10 derniers jours. Face à cette situation, le gouvernement assure avoir déployé des équipes médicales, ouvert des centres de traitement et renforcé la surveillance pour freiner la propagation de la maladie. Les autorités qui appellent aussi la population à respecter strictement les mesures d'hygiène et à consulter rapidement un centre de santé en cas de diarrhée ou de vomissement. Notre correspondant Rolf Steph Domialeux s'est rendu à Bokassi, l'un des villages touchés par cette nouvelle épidémie.
6: Dans les rues du village de Bokassi, les habitants sont en alerte. Des agents du ministère de la Santé procèdent à l'identification des personnes ayant été en contact avec des malades. Docteur Pierre Somsé, ministre de la Santé, présente l'ampleur de la situation.
7: À ce jour, une vingtaine de villages, tous situés en aval du village Bokassi, et plusieurs villages dans le district de Mbaiki sont touchés. Au total, 197 cas ont été notifiés, dont 24 décès communautaires, soit une létalité de 12,2%.
6: Face aux équipes du ministère de la Santé, Elodie, une habitante du village, se dit inquiète de la propagation de cette maladie.
8: Notre hôpital doit être renforcé. Nous avons besoin de personnel qualifié et d'un plateau technique adapté pour y faire face. Si le système continue d'être déficitaire, nous allons perdre beaucoup de personnes.
6: En partenariat avec l'Institut Pasteur de Bangui, le ministère de la Santé a déployé des équipes dans les villages touchés par l'épidémie. Docteur Pierre Somsé appelle la population à respecter les mesures de prévention.
7: Se laver régulièrement les mains avec de l'eau propre et du savon. Boire uniquement de l'eau potable ou traitée. Bien laver et bien cuire les aliments avant leur consommation. Éviter la consommation d'aliments exposés à l'air libre. Utiliser les latrines et maintenir un environnement propre. Consulter immédiatement le centre de santé le plus proche ou l'agent de santé communautaire en cas de diarrhée ou de vomissement. Éviter la manipulation des cadavres lors des enterrements.
6: Pour signaler tout cas suspect, un numéro vert. Le 12-12 est mis à la disposition de la population. Rolf Steph Domialeux, de retour de Bokassi, RFI.
4: Et on en reparle dans Afrique Soir. La première édition est à 18h30, temps universel. Le chef du Hezbollah qualifie aujourd'hui l'accord cadre conclu hier entre Israël et le Liban de grave erreur. Un abandon de souveraineté, selon le mouvement chiite pro-iranien. Accord en vue d'une paix durable, selon les négociateurs. Mais en attendant, l'armée israélienne est toujours en opération dans le sud Liban. Nous appellerons notre correspondant à Beyrouth dans le prochain journal. Par ailleurs, le grenier de la Cisjordanie occupée est menacé, lui, par le projet de construction d'une barrière israélienne. Le Crimson Thread, comme il est baptisé, fil pourpre en français, est officiellement une mesure de sécurité. Mais il va traverser les terres agricoles de la vallée du Jourdain et séparer agriculteurs et bergers de leurs exploitations. Les travaux ont déjà commencé et les familles touchées alertent sur leur situation. Les détails avec notre correspondant à Jérusalem, Alice Moreno.
9: C'est un projet aux dimensions impressionnantes. Une route dédiée aux patrouilles de l'armée longue de 22 km est en cours de construction et doit être bordée par une barrière. Une barrière décrite comme naturelle dans un document de l'armée israélienne que s'est procuré le journal Haaretz. Elle sera composée de remblais de terres et de tranchées. Mais selon une autre source militaire qui s'est confiée au même journal, il s'agira bien d'une clôture. Quelle que soit sa nature, ce fil pourpre, comme il est baptisé par l'occupation, sera clairement implanté à l'intérieur des terres palestiniennes dans le nord de la vallée du Jourdain et prévoit la destruction de toutes les infrastructures qui se trouvent sur son passage, fermes, citernes d'eau et bâtiments de stockage. Les habitants témoignent déjà de nombreuses sources d'eau détruites par les bulldozers israéliens. En conséquence, des récoltes ont déjà été perdues et des familles forcées de quitter leurs terres. L'armée israélienne assure de son côté procéder aux démolitions dans un cadre légal et justifie ce projet comme un outil pour lutter contre la contrebande d'armes susceptibles de circuler entre la Cisjordanie et la Jordanie voisine. Alice Moreno, Jérusalem, RFI.
4: On parlait de la fragilité de l'accord cadre entre le Liban et Israël, fragilité également de l'accord entre l'Iran et les États-Unis. L'Iran accuse aujourd'hui l'Amérique d'une violation flagrante de ce protocole d'accord après des frappes américaines sur son territoire qui ont entraîné une réplique de Téhéran. Frappes américaines, les premières connues depuis la signature de cet accord le 17 juin, qui faisait suite, explique les États-Unis, à l'attaque la veille contre un navire commercial qui transitait par le détroit d'Ormuz. En attendant, tout de même, cet accord a permis à l'essence de baisser. C'est notamment le cas en France. Le litre de super est à moins de 1,90€ en moyenne. Ça ne s'était pas vu depuis ce conflit. Des premiers vols humanitaires américains ont atterri il y a une heure maintenant à l'aéroport de Caracas, partiellement rouvert. De l'aide, il va en falloir énormément au pays. 6 800 000 habitants du Venezuela seraient affectés par les deux séismes de mercredi, dont 2 millions rien que dans la capitale. Le bilan ne cesse d'évoluer. Ce samedi, on approche des 1 000 morts recensés, 3 300 blessés. Mais il y a encore des dizaines de milliers de disparus. Le chiffre de 50 000 est avancé. Et le problème, c'est que l'aide fournie par le gouvernement vénézuélien serait limitée. Santiago Martin de la rédaction Amérique Latine des RFI a pu joindre Santiago Osorio, un jeune volontaire à Caracas, qui lui a raconté ce qu'il voit sur le terrain.
2: Il y a ici un groupe d'environ 300 personnes où tout le monde partage des informations sur les problèmes à La Guaira, que ce soit dans tel immeuble ou dans telle zone, pour que les gens puissent se rendre sur place et apporter leur aide. On y partage des listes de ce dont on a besoin, par exemple des lampes de poche, des pioches ou des pelles. En gros, on a plusieurs groupes où on se coordonne pour que les gens apportent des choses précises là où il faut et pour recevoir des dons en grande quantité. J'ai très peu vu les autorités apporter leur aide dans la rue. À vrai dire, il y a très peu de policiers ou parfois de membres de la garde nationale qui sont là pour aider. En réalité, c'est davantage l'aide civile apportée par les gens eux-mêmes qui veulent aider, qui veulent savoir ce qui se passe, qui veulent apporter leur contribution. Honnêtement, j'imagine que les autorités doivent être en train d'élaborer une sorte de plan stratégique pour mettre en place d'autres mesures.
4: L'Australie veut que les réseaux sociaux respectent la loi, en l'occurrence l'interdiction historique de leur accès aux moins de 16 ans. Le régulateur australien enquête actuellement sur de potentiels manquements répétés de la part de Facebook, Instagram, Snapchat, TikTok ou encore YouTube. S'ils ne respectent pas leur obligation, comme l'a démontré une équipe de chercheurs dans une étude publiée jeudi, l'amende sera doublée pour atteindre 99 millions de dollars australiens, soit 60 millions d'euros à payer par les réseaux contrevenants. Journée de mobilisation aujourd'hui aux États-Unis, du moins les organisateurs l'espèrent, alors que Donald Trump a donné cette semaine le coup d'envoi des festivités pour les 250 ans de l'indépendance du pays. Des rassemblements sont prévus aujourd'hui pour protester contre sa vision de l'Amérique, avec une grande marche attendue notamment dans la capitale, Washington. Correspondance à New York de Lubna Anaki.
10: Des marches, des événements culturels et des fêtes de quartier. En tout, des centaines de rassemblements sont prévus sur tout le territoire américain, de New York à Los Angeles, en passant par Chicago et Miami. Derrière cette journée de mobilisation, les mêmes organisation à l'origine des No Kings Day, des manifestations anti-Trump. Aujourd'hui, le thème sera « Nous tous pour la vérité, l'égalité et la liberté ». Pour les 250 ans de l'indépendance, les organisateurs expliquent que ces actions visent, je cite, « à rejeter une réécriture blanche de l'histoire américaine ». En clair, rejeter la réécriture de l'histoire par l'administration Trump et ses alliés, ne notamment sur l'histoire de l'esclavage, les politiques contre l'immigration et les libertés individuelles. Les organisateurs expliquent aussi que de nombreux Américains ne se reconnaissent pas dans les festivités officielles prévues par la Maison-Blanche, des festivités qui, selon eux, ont été récupérées par Donald Trump et qu'ils accusent d'en avoir fait un événement politique à sa gloire plutôt qu'un moment d'union pour le pays. Reste à savoir si cette journée va attirer du monde, comme lors des manifestations No King's Day contre Donald Trump. Loubna Anaki, New York, RFI.
4: En France, le pic de chaleur est peut-être passé, mais 24 départements restent en vigilance rouge. Demain, 41 en orange. Une amorce de reflux qui devrait aboutir dès le début de la semaine prochaine. Les effets sanitaires restent encore devant, prévient le gouvernement français. On espère que la température sera plus clémente pour les matchs qui vont se jouer tout à l'heure aux États-Unis, matchs de Coupe du Monde. Et on va en parler tout de suite avec l'équipe de Mondial Sport. Je vous retrouve juste après pour un prochain journal dans 50 minutes.
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1: Ah ah ah. Ah ah ah. I. Quand ? Quand nous avons dépassé un certain âge, l'âme de l'enfant que nous fûmes et l'âme des morts dont nous sommes sortis viennent nous jeter à poignée leur richesse et leur mauvais sort.

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1: Chapitre 2. La mort.
2: Je suis partie à Chinku, Transylvanie, Roumanie, entre le 10 mai 2023 et le 24 juillet 2024. J'ai tiré les dés, je partirai trois fois.
3: Comme dans un conte.
2: Dans les pas de Pauline Schulerus.
4: Pauline Schulerus, von 1858 bis 1929.
3: 116 ans plus tard,
2: je partirai trois fois, sur son lieu de naissance, chercher un conte de transmission orale. À Chinku, Transylvanie. Top chrono.
5: J-9, 10h01.
6: Da Victoria ?
7: Dans ma paume, cinq chemins. L'un d'eux me conduit vers Victoria.
2: On s'est rencontrés en mai. Je suis déjà venue à Chinku en mai 2023.
6: En mai.
2: En novembre, je réapparais.
6: Da eu fac o anchetă despre Pauline Schulerus.
2: Je fais une enquête.
6: Cu basme din ai...
2: Oui, vous m'avez raconté.
7: On se retrouve au mini-musée folklorique de la commune.
8: Deci, cartea asta e scrisă de Paulini?
6: Da.
8: Da.
2: Ce livre est écrit par Pauline?
7: Me demande Victoria.
8: Da, a făcut o legătură între, uite, între români și sași.
6: Așa.
8: Da.
2: Elle a fait le lien entre les Roumains et les Saxons?
8: Auzi, eu aș fi vrut ca să știu ce scrie aici.
2: J'aurais aimé comprendre.
8: Că atunci imediat îți dai seama. Da, habar n-am eu de germană.
2: Mais je ne parle pas allemand.
8: Uite aici.
2: Ce serait intéressant si c'était traduit.
8: Interesantă cartea asta, dar dacă era tradusă.
6: Da, și acum, Victoria, căut pe cineva care a povestit.
2: Je cherche quelqu'un qui a raconté un conte à Pauline ici à Chinku.
6: Nicolae Gașpar Groschenk.
8: Ăsta, când o scrie ăsta cartea?
6: Așa.
8: Scrie aici.
2: Quand est-ce que c'est écrit?
8: 1907.
2: En 1907, ma mère avait 7 ans.
8: 1907. Mama mea avea 7 ani. Așa că bătrânul ăla nu știu cine poate.
2: Qui peut bien être ce vieux Gaspard?
8: Oh, complicat, doamnă, complicat.
2: C'est compliqué, complicat. Madame.
7: Pour le moment, Victoria m'appelle madame.
6: Unde pot să găsesc arhivele despre botezii?
8: Ah,
6: așa.
7: Je demande à Victoria où je peux trouver les archives des baptêmes.
8: Ah, botezii.
6: Ortodox.
7: Victoria décroche son téléphone.
8: Doamne ajută,
2: părinte. Que Dieu vous bénisse, mon père.
8: Vreau să vă întreb ceva în arhive.
2: Y a-t-il l'acte de naissance d'un certain Nicolae Gașpar?
8: Certificat de naștere a unui Gașpar Nicolae. Că uite, cineva din Germania face un reportaj.
2: Il y a un Allemand ici avec moi qui fait un reportage sur Chinku.
8: Ceva despre Chinku, e complicat.
2: C'est compliqué.
8: Aveți cumva să...
2: Un truc sur une Saxonne.
8: E ceva despre Paulini, despre un sas face ea, ce știu, ăla au scris o carte.
2: Un truc compliqué.
8: Ceva complicat, no.
7: Victoria raccroche.
8: De unde ați aflat de ăsta, de Paulini? Probabil că din curtea aia se trage Paulini ăla. Nu știu.
2: Sans doute Pauline est-elle passée par là? Dans cette cour? Où as-tu appris l'histoire de Pauline?
7: Me demande Victoria.
5: Pauline Schulerus.
0: Qui est Pauline Schulerus?
2: Elle vient d'une grande famille de la noblesse saxonne.
5: Wie ich gesammelt habe.
2: Et va se lancer seule en autodidacte dans cette collecte de contes auprès des paysans roumains. En 1907, elle publie le récit de son aventure en allemand.
5: Comment j'ai constitué le recueil?
2: Voici ce que consigne Pauline Schulerus, ethnologue autodidacte, sur sa démarche de collecte.
5: La constitution d'un recueil de contes et de coutumes transmis oralement, non seulement spontanément au sein de cercles informels d'auditeurs, mais aussi, inévitablement, sur la base de requêtes particulières, de sollicitations et même de promesses en quelque sorte, n'est pas chose aisée.
3: Ist eine nicht leichte Sache.
2: Je suis les pas de cette figure fantôme de l'Empire austro-hongrois. Trouverai-je sa trace ? Dans le Tchinku 2023.
5: J-9. 16h41.
7: Dans le virage, je rencontre Erta et la vieille dame translucide.
2: Je suis déjà venue.
6: En face déjà à Colo, une maille.
2: Je sais.
6: Si à force taïch au doamna multimp enainte.
7: Erta est luthérienne.
6: Pauline Chulerus, carré.
2: Je suis saxonne.
6: Sas.
2: Il faut mettre des chandelles sur toutes les tombes aujourd'hui.
7: M'explique Erta.
2: Elle a une famille nombreuse. Nous, on n'a pas de famille enterrée ici au cimetière. On a acheté cette maison en 68. On n'a pas d'enfants. Il n'y a que nous. Deux vieux. On n'a pas d'enfants.
7: Répète Erta.
9: Maman Gilles.
7: Avant de venir, j'ai fouillé les archives saxonnes éparpillées dans cette langue transfrontalière, sorte de vieil allemand parlé au Luxembourg.
3: Wie ich gesammelt habe.
5: Comment j'ai constitué le recueil.
7: Pauline Schulerus consigne cela.
5: Pendant longtemps, les gens n'ont pas répondu à mes sollicitations jusqu'à ce qu'une idée me vienne par hasard. Il y avait, près de la clôture qui séparait le jardin paroissial de la rue, des mûriers. Lorsque les fruits commençaient à mûrir, les enfants venaient et se mettaient à jeter des pierres dans les arbres. Une fois, je les appelais et je leur dis qu'ils pourraient ramasser toutes les mûres du jardin s'ils me racontaient d'abord un conte.
2: Et moi, que pourrais-je troquer ?
5: Quelques instants plus tard,
2: je poursuis mon chemin. Sur la route, je croise d'autres vieilles dames.
7: Aujourd'hui, c'est le jour des lumières.
8: La porte est descuillée.
7: On dépose des bougies sur les tombes.
8: Le
2: portail du cimetière est ouvert.
7: Les vieilles femmes me guident.
8: Chute pe acolo unde brazeia, da? Uite acolo unde bra. Acolo e cimitirul.
6: Da.
8: Și eu poartă și urcat în sus.
2: Le coin des maghiars.
8: No, acolo sus unde e curățat, acolo e la ombră.
2: C'est l'endroit où les tombes sont propres.
8: Acolo e curățat și sunt cruci mai frumoase.
2: Les croix sont les plus belles.
8: Că s-a și o plecat și nu mai grijește nimeni mormintele.
2: Les Saxons sont partis, plus personne n'entretient leur tombe.
7: Je n'ai pas encore entendu le dialecte saxon, me dis-je, en repassant devant chez Erta. Le livre de Pauline sous le bras.
6: Il
2: faut des lunettes.
6: Nicolae Gaspar Groschel, deci basme au fost collectat aici.
2: Certains contes ont été récoltés ici.
6: Aici scrie din timp.
2: Ça date.
6: Déjà
2: êtes-vous allé en Allemagne?
7: Je lui demande.
6: Au cours de la 3 septembre.
2: Je n'ai pas aimé. Il ne parle pas le bon allemand. Pas comme ici.
6: Cum să zic, nu vorbesc corect germană cum vorbim noi.
2: Brisé.
6: Așa mai stricat, nu știu cum să zic. Așa mai, nu știu.
10: Hein?
7: Une voiture s'arrête.
10: Mais jusqu'où il y a intimité?
6: Tout ce qui est possible.
7: Allez avec elle au cimetière, m'invite Herta. Je retourne au cimetière, poser des bougies avec la famille de Ferry.
6: Marie, sont,
7: ils sont magyars.
6: Sont là, la Ferry, chez...
7: Dans la voiture, je me présente.
6: La Julia.
7: Je suis descendue chez Ferry. Qui joue de femme. Elles le savent déjà. Ferry, c'est le propriétaire de la pension Casa Maria. C'est mon deuxième séjour à la pension Casa Maria. Cornel et Marine ont disparu.
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7: Une nouvelle famille les remplace. Paddy, Marianne, Cătălin, Călin Tudor, Florine et le surnommé Prigogine. Tous chauffeurs de car pour le camp de l'OTAN, hébergés à Chinkou. Et au milieu des chauffeurs, Nicolas, ukrainien, que le destin a conduit dans cette commune-là, dans cette pension-là. Ce soir, la fille de Marianne chante.
11: Finish.
12: Bravo.
6: Bravo, Marianne.
7: La chanson s'appelle « Osser Aminat ».
6: Ça se coûte ?
7: Une soirée exceptionnelle.
6: Tu vois, je te parle, Maria. On s'est ramené nonate.
12: Song have without.
7: Demain, c'est le jour des morts. Prigogine a perdu son fils unique. Nicolas, lui, espère revoir son fils resté au pays.
6: Cousin. Oui, oui. Vrai soeur. Ça se coûte ?
7: De guerre en guerre, les vampires se baladent. Que sais-je de Pauline ? Le silence des archives ne me permet pas de la réanimer. J'appelle Ion Taloche.
13: Pauline Schulerus, cu doi, cu un frate și o soră a ei.
7: Ce grand ethnologue roumain qui a republié les contes de Pauline avec Rolf Bradnich. En 1977, l'a fait apparaître.
13: J'ai une photo
7: avec la fontaine de leur cour.
13: Fontaine din care bea apă Pauline Schulerus.
7: Où Pauline a bu de l'eau. De retour dans son village natal, gère à la recherche d'un compte de transmission orale ou d'une trace des actions disparues. Ici et maintenant.
14: J-8, 9h15.
7: Dans le virage, je vais visiter le musée de Tudor.
15: Tudor Anhorst Stefanius, am
7: Tudor a 13 ans.
15: 13 ans, comuna 5. Bunica, cu mama ei, cu străbunica, au fost sosoaice.
7: Ma grand-mère, mon arrière-grand-mère, sunt saxon.
15: Străbunicul meu a fost român, bunicul e român, tata român.
7: Mon arrière-grand-père, mon grand-père, mon père sunt român.
15: Sunt undeva între român și sas, dar...
7: Je suis quelque part entre les Roumains et les Saxons.
15: Noi suntem de religie, de religia evanghelică.
7: De religion luterienne.
15: Trăim, avem cetățenie română, trăim în România.
7: De naționalité roumaine.
15: Până la urmă nu mai contează.
7: Finalement, ça compte très peu.
15: Tot avem și sânge de saș și sânge de român.
7: On a tout, du sang roumain et du sang saxon.
15: Ce mai am? Mai am un aparat foto ucrainian, stare de funcționare, numai n-am film la el.
7: J'ai un appareil photo ucrainien en état de marche.
15: Comment fonctionne-t-il ?
7: De mon prof de musique, j'ai reçu un magnétophone.
15: Asta l'am primit de la profesorul de muzică. Pe un patefon.
7: Sur ce disque, deux chansons allemandes.
15: Două melodii pe el. O de onda pe germană.
7: J'ai aussi un phare d'une moto de la marque Carpat.
15: Un phare de la motocicleta Carpat. Mai am pe aici încărcătoare de mitralieră Gürtel-Traumer.
12: Deșarjeur de mitrailleuse trouvé ici sur le
15: camp. Am găsit un câmp. Și
7: Victor poursuit le tour de son petit musée.
15: Avem aici, numai că ea era cu albastru.
12: Ça a quelques centaines d'années.
15: E foarte veche, nu știu cum arăta. Are câteva sute de ani.
7: Julie.
16: Wo du als Kind gespielt in der Jugendzeit, le temps des jeunes, gestrungen.
15: Spune
16: die Glocken der Heimat nicht verklungen.
15: Zice, de când bat clopote să-ți aduci aminte de locul tău natal, de satul tău natal, nu?
12: Voilà ce que je comprends.
7: Le reprend tout d'or.
12: Lorsque les cloches sonnent, il faisait rappeler son village natal. Haimve.
8: De sub culmea dealul lui, urancalul sasului. Când se uită sasul gras, eu fucalul făgăraș.
3: Vor langa zeit.
5: Il y a fort longtemps.
2: Pauline Schulerus raconte sa quête, sa collecte, avec ces mots-là.
5: Il s'assit en soupirant, ôta son bonnet puis commença à raconter. Il était une fois, avant de s'interrompre pour me demander pourquoi je m'intéressais à ces mensonges. Ce ne sont pas des mensonges, c'est un conte que j'aimerais coucher sur le papier pour qu'il ne disparaisse pas lorsque tu mourras. Ce sera un souvenir de toi. Il me regarda fixement puis se lança dans un récit parfaitement fluide, rapidement empreint d'enthousiasme. Puis il s'interrompit soudainement pour savoir si je transcrirais correctement le conte et si j'étais capable d'écrire en roumain.
3: Pauline Schulerus.
12: Je rembobine, je fugue et je reviens.

0: présent.
1: J-7. À la nuit tombée.
2: Nicolas, où t'es, Nicolas? Et c'est lui, interview.
0: Je quitte la pension accompagnée par Nicolas.
3: Bodyguard!
0: Pensionnaire se met spontanément au service de ma mission.
3: C'est un garde du corps ukrainien.
0: Ensemble.
2: Tiens.
0: On rit. En traversant les bleds. On n'est nulle part ici, on est partout.
3: Ok.
0: On est dans un trou du cul et en même temps dans un des lieux où se prépare la géopolitique. Avec la présence d'un camp d'entraînement de l'OTAN depuis 2022, date de l'invasion à grande échelle de l'Ukraine. Dans le camp, il y a plusieurs nationalités. Les militaires français y sont les plus nombreux. La France est la nation cadre de la mission Aigle.
3: Tsuika.
0: Mission de l'OTAN.
2: Oh,
3: it's cold in my body.
0: La Tsuika nous réchauffe les entrailles.
2: Stop.
3: No, it's good.
2: You see, you're ready for interview.
0: Pour la première fois, je croise mes compatriotes. Attablés à la pizzeria Margarita, les militaires français croquent dans de grosses calzones.
2: Why you speak patriot? Patriot, it's
3: compatriot.
2: Aha.
3: It's another word.
2: Yeah.
3: Because I don't know.
0: Je ne connais pas la guerre. Déjà Nicolas.
3: I don't know what.
2: It's very good.
0: La guerre c'est très bon, ironise-t-il.
4: Tu le taxi. Et le cha-cha-cha. Tu le taxi.
5: Tard dans la nuit profonde. Près de la fontaine.
0: Je cherche tes comptes.
6: Povești din Ardeal.
3: Așa.
6: Povești din Ardeal de la vechi.
0: Est-ce que tu connais d'anciens contes de Transylvanie?
6: Allez.
0: Demande le jeune à son ami.
3: Dracula.
6: La
0: Povestește-mi. Il a honte. Je comprends. Vous êtes roumaine? Moi, je ne sais rien parce qu'autrement, je vous aurais raconté. Et le garçon se met à me raconter. Lui, il a rencontré une créature près de la rivière. Une créature petite, avec deux cornes blanches. Vous pouvez lui demander. Il l'a chassé.
3: Demandez-lui.
0: Le soir du réveillon.
3: De l'éveillon. Quand ça arrive artificiel.
0: Au moment du feu d'artifice.
3: A trecut un poreu.
0: Non, mais c'est pas vrai.
7: Réplique l'ami qui a honte.
3: Da.
6: C'est adevărat.
7: À la fin de l'histoire, le garçon me demande 7 lei.
3: Ne dai 7 lei. 7 lei, non.
7: Je n'ai décidément pas grand-chose à troquer.

0: J-7, au cœur de la nuit noire.
1: Derrière la pension, des coyotes et des chiens sauvages errent au milieu des cadavres de cartouches du champ de tir. Je fume à l'orée du chemin interdit. On ne peut pas accéder au terrain d'exercice. Je laisse un message à Cornel. Lors de mon premier séjour à la Casa Maria, j'ai rencontré Cornel et Marine, factotum pour les militaires français.
2: D'accord, française, militaire, française.
3: Les Français ont-ils appris des histoires sur la Roumanie? Je ne sais pas, me répond Cornel par message interposé. Mais ça leur a plu énormément. Ils ne voulaient plus partir.
0: Le jour se lève.
3: Tu vois Dracula. Je me perds et je me fonds dans le décor. Les Saxons, la magie, l'OTAN, je m'imprègne. Tout devient sensible.

0: pui pe pomelnic să te pomenesc acolo la vii. Marie, bine.
1: Bine, Victoria, pe cuvânt.
2: Tu vei ajoute ton nom sur le bout de papier que je vais laisser au prêtre.
1: Sănătate.
2: Et moi, je glisse le nom de Pauline.
3: Pauline.
4: P-A-U-L-I-N-E.
1: Waouh! C'était complètement dingue, je repars avec plein de paquets.
2: C'est là que ça commence. Il y a un troc qui s'opère. Ça commence par le petit doigt, puis une dent. Je me transforme légèrement.
5: Wir waren in der Goldsmädchen, dann kommt Burschen, was? Und war ja in der Waschmied, immer essen. Und die Kummer hat mir bei der Spal genommen. Wir waren der Spal, mussten wir runtergehen.
2: Offrande.
3: J-6. Au zénith.
1: Alors, il y a un food truck qui s'est monté, Phantom Grill. Et il y a des munchitors, des ouvriers qui construisent quelque chose, je sais pas ce que c'est.
2: La commune connaît un développement économique fulgurant, proportionnel à l'augmentation des forces dans le camp de l'OTAN.
1: Comment on dit ancêtre en roumain ? Je vais regarder.
6: Strămoșul. Strămoșul. Strămoșul. Strămoșul.
3: La quête s'écoule. 13h.
1: Căut pe basme, pe povește din aici.
4: Da, da.
1: Dar nu găsesc.
4: Je cherche des contes, mais je ne trouve rien.
1: Nu există mai mult povestitor.
4: Pe undeva pe sub biserică, pe partea aia lantă, găsești oameni mai bătrâni.
1: Da?
4: Allez de l'autre côté de l'église.
1: Ok.
4: Tu pourrais y trouver des vieux. Urși pe aici, te duci pe centru.
1: Ce se întâmplă? Pom, pom. Sunt petard?
4: Petard.
2: Je dresse l'oreille, les pétards me rappellent les exercices militaires, bandes son de la commune. Puis, je rencontre l'homme au beau cheval.
7: Nu, că nu mușcă, nu mușcă, nu mușcă, nu. Nu mușcă, așa face ea.
4: Ne t'en fais pas, il ne mord pas.
1: Știți cineva care povește?
7: Nu
1: știu.
7: Nu știu.
1: Nu?
7: Nu știu.
1: Nu știu.
4: Je ne connais personne qui pourrait.
7: Nu știu, chiar nu știu. De aici, de pe 5, chiar nu știu.
1: Da?
7: Am înțeles, dar nu știu, nu.
1: Și alături?
4: Ni dans les autres villages.
7: Nu știu, nu știu pe nimeni. Chiar nu știu.
1: Nu există.
7: Nu, aici, la noi, la 5, nu
4: există. La populație se exilă.
7: Populație multă. Stai, tata. No. Nu, chiar nu știu să vă pot spune cine și cum. Chiar nu știu.
2: Tout est tu. Ce qu'on ne raconte pas s'efface.
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3: 15h25. Le temps est compté. Samedi 4 novembre 2023. Chinku.
2: Toujours rien dans mon panier. Nada, rien de magique.
3: Avant-dernier jour.
2: Des histoires d'exil économique et des fake news remplacent les comptes post-modernes.
3: Je sais pas, le constat est qu'on peut plus rien récolter. Que...
2: Les nouvelles fables et les nouveaux vampires nous sucent le sang. Le livre de Pauline est mon amulette. Pauline Schulerus consigne ceci.
8: Wie ich gesammelt habe.
2: Sur sa démarche de collecteuse.
3: Au cours des dernières années, beaucoup de ses contes sont tombés dans l'oubli. Les adultes d'aujourd'hui n'enseignent plus à leurs enfants ce que leurs parents leur ont appris. Ils les envoient à l'école pour apprendre de nouvelles choses. Des choses vraies. Seigneur, pardonne-nous, car nous ne croyons plus en ce en quoi nos ancêtres croyaient.
9: Doamne iartă-n, nu mai credem ce au crezut cei bătrâni.
10: Pauline Schulerus.
3: Le temps est suspendu. Quelques instants plus tard et plus sombre.
2: Je rentre à la pension. Prigojine m'offre un verre de tsuika. Il lève le coude, Nazdrovie. À la fin de la bouteille, une nouvelle famille coule dans mes veines.
3: Marié ? Me demande Prigojine.
2: Je mens.
3: Oui.
2: Tous ensemble, on épluche les champignons cueillis par Nicolas sur le champ de tir.
9: Pauline Chulerus écrit ceci.
3: Les soirs d'automne, lorsque le maïs arrive à maturité, les amis et voisins se rassemblent pour effeuiller les épis récoltés par les uns et les autres. Ils passent ainsi de nombreuses soirées à travailler ensemble et se divertissent en se racontant des histoires et en chantant. C'est la période des contes. J'ai alors remarqué que les jeunes racontaient non pas des contes, mais des histoires tirées de la Bible ou des journaux et s'enorgueillissaient de connaître des faits réels. Ils ne croient plus en ces mensonges. Ces histoires vraies sont très prisées.
9: Pauline consigne cela en 1907. Le siècle tourne une page. La fin des empires approche. Encore et encore, je rabats de la matière. Raw. Brut.
3: 17h11. La quête s'écoule.
4: Singura, entre, entre.
2: Je suis seule.
4: Entre, entre.
2: Entre. M'invite Victoria qui maintenant me tutoie.
4: Un peu ça comme des cafés.
2: Qu'est-ce que t'as là?
4: Culețul le seara diminețile. Asta este versul popular.
2: Ce sunt de poemi folclorici.
11: Pe care l-a colectat.
4: Da.
2: Că a colectat Paulin Julius.
4: Codrule, codruțule, seara diminețile, pe la toate porțile să se scoale toantele, adică fetele, să le mân cu vacile,
2: furet, furet, și dorm
4: cu gurile căscate.
2: Comment
4: și muștele
2: le soir, tu chantes pour réveiller toutes les filles?
4: Că vin la gura nechemate.
2: Des filles qui dorment et des mouches dans leur bouche.
4: Da, interesant. Asta e populară asta. Da. Și păi aici? Există, dar aici, adică a fost, dar nu mai...
11: A fost, da, a fost.
4: Da, a fost și aici, da.
2: Și aussi ça existe.
4: Ultima bătrână a murit acum 3 săptămâni, care a avut 94 de ani.
2: La toute dernière femme qui savait chanter ça ici est morte il y a 3 semaines.
4: Care mai știa? Deci nu mai sunt. Eu sunt bătrână, dar...
2: Elle avait 94 ans.
4: Bătrân, de-aia care a stat aici.
2: Moi aussi je suis vieille, mais j'ai vécu ailleurs.
4: Deci... care eu cu copilărit, eu încă n-am stat tot timpul aici, că eu am fost plecată și apoi am venit. Bătrânii care au stat aici și au trăit în mijlocul...
2: Celles qui ont passé toute leur vie ici ont une autre compréhension.
4: Alții știu, da. Și-a mai fost un bătrân care ăla iar a murit acum 2 ani, ăla încă știa de toate.
2: Et il y avait aussi un vieux qui est mort il y a 2 ans, il connaissait tout.
9: À part moi, je pense... À quelques mois, j'ai manqué la dernière personne nourrie de transmission orale. Je suis en retard. Puis avec Victoria, on reprend le fil. À l'époque où Pauline fait ses recherches, c'est l'Empire austro-hongrois. Les droits des Roumains ne sont pas reconnus. Les Saxons étaient les propriétaires, les gouverneurs.
4: Et
2: puis, il y a eu le roi Carol et le roi Mihai qui ont donné des terrains aux paysans roumains et qui ont commencé petit à petit à reconnaître les droits des Roumains.
4: Et qui présente cette chose?
0: tu, cui prezinți?
12: A chi vei-tu prezenta ce documentar?
0: Eu cred că francezii ar fi cei mai interesați ca să accepte.
12: Moi, je pense que les Français seraient les plus intéressés.
0: A trecutului așa din viața culturală românească.
12: Sur le passé culturel de la Roumanie.
11: Da. Sper că da. Voi veni.
0: Mă suni înainte ca să fiu acasă.
12: Appelle-moi quand tu reviendras.
0: Da. Și să nu mor până atunci, Doamne, iartă.
12: Pour que je sois chez moi.
0: Mă să nu mor, că nu vreau nici.
11: Sper că nu.
0: Da. Nu.
12: Et pas morte.

0: 19h10.
1: Dans ma quête biscornue et naïve, je ne trouve rien. À part moi, je pense. C'est mort.
2: Chinko, c'est bientôt fini. Mon passage à Chinko. Et je vais peut-être partir à la main vide.
3: Patch.
2: Sans un compte. Il reste 48 heures.
3: Wow! Miraculous! Bonne joie! Pêche-té?
4: Très!
1: Trois poissons?
4: Non, c'est mal.
1: Un. Il y en a plus.
3: Deux, trois. My mood, wow. Géo, enregistre ce coucou sonnette.
1: J'enregistre, je fais une collection de contes.
3: J'ai fait une collection de basme.
1: Tu en connais?
3: Ch'ti, basme.
4: Ch'ti.
1: Non, que des contes sur des poissons.
3: Wow. T'es qui à moi?
4: Yéri, là.
3: Géo, Marie.
4: Ça, Marie.
3: Ciao.
4: Ciao.
3: Ciao.
1: Ici exista la plus grande réserve de motifs pré-chrétiens, toute une cosmogonie qui s'éparpille, comme des crispies dans le paysage des bergers intemporels. Ça fond comme la banquise. Pauline, elle, a retenu un peu la fonte en consignant,
5: en compilant. 47 contes fantastiques, 13 contes légendaires, 5 contes destin, 6 contes sur le diable, stupide et les dragons, et sa somme ethnobotanique.
6: Pflanzen in Glaube und Brauch der Siebenbürger Sachsen.
7: Les plantes dans les croyances et les coutumes des Saxons de Transylvanie.
1: Pauline signe une œuvre monstrueuse.
8: Pauline Schulerus jeste femeia chama extraordinaria pe care am cunoscut-o.
1: C'est l'être le plus extraordinaire que j'ai connu. Elle a participé à la vie de son village.
8: Participat la viața.
1: D'abord à Chinko et dans d'autres villages.
8: Mai întâi
1: où ses parents ont déménagé.
8: Apoi în celelalte localități pentru că părinții s-au fost mutați dintr-un sat în altul.
1: En 75.
8: În 1975. Am fost în Alțina.
1: Je suis allé à Alțina.
8: Eu personal și am cules material. Da.
1: Je n'ai trouvé aucun des conteurs qu'elle
8: n'am
1: avait rencontré.
8: N-am mai găsit pe nici unul dintre povestitorii ei. I-am căutat și toți erau decedați. Dar
1: j'ai trouvé les textes qu'elle a consignés dans ce volume extraordinaire.
8: Texte din cele povestite de ea în acest volum extraordinar.
1: Des légendes, des habitudes.
8: Legende.
1: Sur la naissance, le mariage, la mort.
8: Obiceiuri. Obiceiurile din sat, la diverse sărbători, la naștere, la nuntă, la moarte.
1: Je les ai enregistrés.
8: Și le-am înregistrat la magnetofon.
1: Sur mon magnétophone.
9: Sur le pe supădure.

0: ușor nebotezat, așa.
1: Le temps est impérieux.
2: À l'Army Pub, le 4 novembre.
3: Je pose le livre de compte rouge sur la table grasse kaki où j'ai avalé ma Soldier's Pizza.
1: Soudain, il plus comme vache qui pisse.
3: À l'Army Pub, je rencontre Aurel.
4: De chef, mai micuț, să fie ordine, să fie, să meargă treburile.
3: Travaille ici.
4: On discute.
3: Sur le camp, on distribue de la nourriture, des boissons. Oui, il y a des militaires.
4: Polonia, France, America.
3: De Pologne.
4: Acum mai pot și de mai multe părți am auzit acum ultima perioadă.
3: De France, d'Amérique.
4: O pos mai mult.
3: Ça, c'est déjà du passé. Depuis, les GI sont partis.
2: Il y a où le crasse de spray au doamna à Itch, car ça ne scoute à Itch.
3: Moi, je travaille sur une saxonne. Il y a très longtemps,
2: car elle a fait une collection de basses made in Itch.
3: Elle a fait une collection.
4: Les
3: saxons sont partis de Roumanie.
4: Mie îmi place să povestesc.
2: Da?
4: Dar îmi place și să ascult ce nu știu.
3: J'aime bien raconter.
4: Da? Dacă le știu, să le mai povestesc, poate nu-mi place. Dar vreau să-mi povestească cineva lucruri.
3: J'aime bien écouter des choses que je ne connais pas.
4: Îmi place să ascult așa lucruri care nu știu despre ora sau despre cum era lumea altă dată.
3: Sur comment était le monde avant autrefois.
0: Il est tard, il pleut.
1: Le temps est urgent.
0: Je prends la route du retour.
2: Ciao.
0: Aurel m'enveloppe avec mon matériel.
2: Je suis complètement enveloppée dans un sac plastique, une poubelle jaune.
0: Je me transforme en une drôle de créature.
2: Aurel m'a enveloppée.
0: Nocturne.
2: Je rentre à la maison.
0: Dans ma procession. Je fais sacrément du bruit.
2: Je vais essayer d'éteindre.
0: Depuis le début, errante et paumée au cœur de la profonde forêt, j'essaie de colporter.
1: Départ dans une poignée d'heures et de secondes.
5: My country is safe.
0: Je rentre à la pension.
5: It's safe because
0: les chauffeurs me préparent des patates rissolées.
5: Roumanie.
3: Je vous dis ma réalité. Mon pays est sûr. Parce qu'il y a l'OTAN.
0: Autour de la table, les chauffeurs de car s'enflamment. Ça chauffe.
6: Nu, nu poți să gândești așa altfel. Așa zic că la televizor, cum a zis și Joana. Bine că am intrat cu datorită.
5: Fratele meu, eu îți spun adevărul.
3: Je vous dis la vérité.
5: Eu îți spun adevărul.
3: Nu,
7: ascultă
6: puțin.
8: E ok, you can start.
3: On peut commencer parce que j'ai très soif.
8: I am very thirsty.
2: Ok. Sunt aici pentru că este o doamnă.
3: Je suis ici parce que il y a une femme saxonne. Elle a fait une super grande collection de contes.
2: Și când a făcut, a întrebat oameni.
3: Quand elle a demandé d'où venaient ces contes.
2: Din armată, pentru că
3: on lui a répondu de l'armée. Parce que sous l'Empire austro-hongrois, l'armée durait 5 ans. Et on racontait beaucoup d'histoires.
8: In time, yeah. In time.
9: Long time ago, yeah. Long time ago.
0: C'est povestea. Pauline Schulerus consigne cela.
1: Si l'on demande à un bon conteur de qui il tient ses histoires, il répond généralement ceci.
10: De la cătane.
1: De l'armée.
10: Pauline Schulerus.
1: La nuit TOMBE.
0: Ce soir à la pension.
11: Ia dokiba. Oh, sorry.
0: C'est ma dernière soirée. Ce soir, on danse un slow. Loin de nos maisons natales. Ici, feu royaume de Hongrie, feu royaume de Roumanie. On répète les stratégies depuis Élisabeth d'Autriche. Tout est très fort, ça coule dans les liquides. Mon sang, lui, ne coule pas.
7: Je n'ai pas goûté à ta guerre, Dracula.
3: Julia demande au chauffeur de me raconter un proverbe de chez eux. De la Dobrogea.
4: Ah, m'au pas auzit-o pe aia.
7: Nu am auzit-o, că nu am registrat-o.
2: Nu?
4: Afară e fric și e norat. În sobă arde mama. De lustră tata e spânzurat, iar eu mă tai cu lama, uite așa. Bunica a venit la noi și a stat vreo săptămână și acum zace prin gunoi și ține ochii în mână.
3: Je ne comprends rien.
11: C'est
3: tout pour ce soir.
4: S-a terminat banda.
11: Nu, nu, dacă spune...
3: On arrête avec les bêtises.
2: Stop. Ciao, cinco.
12: And see you.

0: Départ dans 15 heures.
1: Dans la nuit, je vais faire un tour.
2: Tirailleux.
0: Le temps file.
2: Le temps file.
0: Le temps nous mange.
1: J'accroche de l'ail au rétroviseur.
0: L'ail.
3: Usturoi, aiul, usturoiul.
0: Comme amulette, l'ail éloigne les fantômes. Placé dans le berceau d'un enfant, il empêche son enlèvement par la mauvaise mère de la forêt.
1: L'asphalte neuf des fonds européens flambe par touche. Je pique un sprint sur la route cabossée. C'est si bon d'échapper à la ligne toute droite et mortelle que nous tend le siècle. Et de se perdre. Je fugue entre les mondes. Et dans le rétroviseur, je te vois.
0: Dracula. Dracula. Minuit une, le voyage touche à sa fin.
2: Je rentre à la pension. Il n'y a personne. Chinku à la croisée de l'OTAN du merveilleux, des traces de l'Empire austro-hongrois, de l'ancestral, de l'ultra-moderne, de la guerre qui se prépare. Gros bordel. Il y a des Macédoniens qui sont arrivés. Une nouvelle équipe de militaires français, un nouveau bataillon.
1: Et à ce stade de ma quête, je te demande...
2: Qu'est-ce qu'on fait de nos vies?
1: On a peur. Et puis on a peur de nos peurs.
2: Que fit Pauline de sa vie?
1: Elle prit une tangente.
2: Contre vents et marées, elle étudia en autodidacte, sans le bac, sans les études qui lui furent interdites, refusées. En solitaire, elle fait des sommes.
1: Ok, j'arrête.
2: Des compilations de souvenirs, de récits, de pratiques qu'elle rend immortelle. Qu'elle fait passer dans l'avenir.
4: Bărbat, bărbățelul meu, n-am fugit de lucru greu, numai de urâtul tău. Barba spunge, gura spute, de urât îmi poate ajunge. Barbă sură pe mărgele...
2: Ça, c'est une archive de la collecte de Ion Taloș qui partit sur les traces de Pauline Chulios.
4: Oficiorul împăratului, știu cum?
5: Oficiorul împăratului, da.
4: A fost, așa să zic chiar că a fost, a fost odată împărat și a avut doi copii.
0: Jour du départ.
1: C'est le jour du départ.
0: Sous un ciel laiteux.
1: Le 5 novembre 2023. J'immortalise le moment. Souriez. Les militaires français ont QL. Quartier libre. On assure le transport pour la visite des militaires français.
2: Les militaires arrivent à la pension.
6: Non.
2: On va aller chercher au polygone. Nous allons visiter le château de Bran. Chez Dracula.
7: Attends-moi. Je monte.
1: On monte dans le car de Cataline.
8: Des cigares.
7: How do you speak in the microphone?
8: Dis-moi en face.
1: Să înceapă petrecerea. Je quitte les lieux. Je reviendrai une dernière fois.
7: Voilà, je quitte Chinku, je quitte les garçons, les chauffeurs, Nicolas, l'Ukrainien, Yulia, Ferry, les hôtes, la pension Casa Maria.
1: Je quitte les lieux et ce départ est dur comme tes dents pointues.

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0: Et à ce stade de ma quête, je te demande, est-ce que la vision cosmogonique du monde s'efface à jamais? Ou bien la magie peut-elle revenir? Qu'a conjuré Pauline? Prochain épisode.
1: Me ferai-je vampiriser?
0: Disparaîtrai-je dans le décor?
1: Rencontrerai-je Pauline?
0: Le sablier est retourné.
2: Post-scriptum. À suivre.

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0: Bonjour à tous et bienvenue dans l'émission El Viaje Tropical con Pepita, un voyage musical et culturel à l'autre bout du monde, en Amérique latine, sur RDWA 107.5, 101.7 FM. Je vous amènerai au fil des émissions à la découverte à travers la musique des traditions, de l'héritage culturel de l'Amérique latine, mais aussi de ses luttes, de ses combats qui se chantent, de ses couleurs qui fusionnent avec les rythmes et de ses mélodies épicées qui se savourent.
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C'est parti pour une heure de musique au cœur des rythmes ensoleillés et des basses électrisantes de l'Amérique latine. El Viaje Tropical con Pepita, c'est l'émission qui fait vibrer les ondes de RDWA. Préparez-vous à vous laisser submerger par une vague musicale qui va vous emporter loin, très très loin. On attaque tout de suite avec deux titres, D'Amelo et Frutura, extrait du nouvel album D'Amelo du groupe Pambele. De la cumbia qui fait chalouper les hanches au son afro-colombien réveillant l'âme, en passant par les sonorités psychées des 60s, la musique du groupe Pambele est une palette de sensations Llena de Amor qui s'élève

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Muchas gracias, Pambele. Direction la Colombie avec le duo Indus, mes petits chouchous du moment. Ils viennent tout juste de sortir un nouvel EP, Bombe Kitoko, sur le label Palenque Records, en featuring avec l'artiste congolais Cuban Cabella. Une petite pépite qui mêle afro-trax, latincore et sonorités traditionnelles africaines à une énergie club électro explosive. Et comme je suis très très fan du groupe Indus, je vous partage un second morceau d'eux, extrait de la compilation Indus Smith Palenque Records Volume 2. Voici donc le morceau Parajo de la Mar, une réinterprétation du morceau célèbre du groupe originaire de San Basilio de Palenque, La Salegres Ambulancias.

Une petite dédicace plus personnelle. J'avais envie de dédier ce morceau à la mémoire de mon frère parti bien trop tôt. Bon retour sur la terre de tes ancêtres et que la musique, la danse et la joie continuent à t'accompagner pour l'éternité.

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1: Yes. On reste encore un peu en Colombie avec le groupe originaire de San Basilio de Palenque, Combi Les Amis et leur titre Chaquero. Leur tout nouvel album Asinagué est une invitation à plonger dans la force de la musique de Palenque et la beauté de la langue palenquero. Et juste après, encore un petit titre bien péchu, tout nouveau et tout chaud, Kunde Kunde du groupe Cuagro Dambo. Il est extrait de leur dernier opus d'Este El Palenque des Bancos, sorti en ce début d'année et produit sur le label Palenque Records. Un tourbillon de rap, de dimbo, de champette, aux racines colombiennes et caraïbéennes. Un album électrisant. Et c'est parti !

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1: Allez, on change d'ambiance, mais ça reste brûlant avec ce qui va suivre. El Viaje Tropical con Pepita te met le feu avec deux pépites du rap féministe. Burn de la rappeuse mexicaine Masta Cuba, une dénonciation du pillage colonial détruisant la terre. Deuxième pépite, la rappeuse oaxacaine et zapotèque Marie Advertencia Lirica. Son rap politique et coup de poing dénonce entre autres les injustices sociales, la corruption et les violences faites aux femmes. Elle chante la révolte des peuples indigènes et on l'écoute ici avec son morceau Mi Gente. Deux rappeuses qui réécrivent les règles avec puissance et style, deux morceaux bien bouillonnants.
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Accrochez-vous, on met les voiles vers une pépite qui va faire trembler vos enceintes. Noia, du DJ producteur Frangé. Le DJ mexicain Frangé revient une fois de plus avec un tout nouvel album, Frenético Volume 2. Une petite claque qui fusionne avec classe, baile funk, tribal mexicain, guaracha et tecno.

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C'est frais, ça pulse et c'est mon petit coup de cœur du moment.

Yes. On continue avec deux de mes DJ producteurs mexicains préférés, Freebot et Rosa Pistola. Ils se sont associés pour nous offrir un cocktail pétillant et explosif avec leur tout nouveau morceau Dime Papi. Un petit tribal guaracho qui enflamme les dance floors à coups de basse chaloupée. Juste derrière, on écoutera le morceau Muévete Loca de Freebot, sorti en mars sur son nouvel album Tribaleros.

0: Allez, vous en voulez encore? Accrochez-vous, ça va secouer. Le label Headroom vient tout juste de sortir sa nouvelle compilation Latincore, Sueños en la Tormenta. Une grosse tuerie qui réunit des pionniers du genre comme le DJ brésilien João Lágrima de Ouro avec son EP Danka de Boy. À sa suite, on écoutera un autre pionnier du mouvement en Colombie, le DJ producteur CRRDR. Il vient tout juste de sortir un nouvel EP en coproduction avec le DJ colombien Branda. Attention, attention, ça trottine, ça va galoper sévère avec CRRDR.
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On arrive à la fin de l'émission. On se retrouve pour la prochaine émission d'Alvia Rétropical comme pépite au mois de juillet. Restez branchés, je vous réserve une petite surprise bien craquante, bien croustillante. Vous pouvez aussi désormais suivre l'émission sur la page Instagram Alvia Rétropical comme pépite. Je vous laisse en musique avec le titre La Gatina, La Puta et La Santa Brujilla du duo brésilo-péruvien Gata Fiera. Leur premier album Sudaka Ataka, sorti en avril, est un manifeste politique contre le patriarcat. Elles y célèbrent la décolonisation du corps et du dance floor, tout en défiant la misogynie et le sexisme souvent présents dans les musiques latines.

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bien, bienvenue dans cette émission Bluesy, une émission qui aura débuté, comme souvent d'ailleurs, avec des rythmes endiablés, pour ne pas dire enjoués. Et là, ce n'était pas vraiment le joyeux de service qui avait pris la parole, mais bien quelqu'un de plutôt ténébreux. Il s'agissait de Son Seals avec Before the Bullets Fly. Ce qui suit est un extrait d'une compilation d'un obscur label originaire du Tennessee. Le label s'appelait The Champion Records et cette compilation est proposée en deux volumes. Alors un premier volume qui traite du blues et du rhythm et le dernier qui traite du rock et de rhythm and blues. C'est un extrait de ce dernier que nous allons entendre avec une chanteuse. Elle s'appelle Sandra Maid et voici Who Spins the Wheel.

ce qui suit est un premier disque, enfin du moins à l'époque, c'était un premier disque. On va se promener jusqu'en 1986 à Chicago cette fois-ci. Les musiciens, c'est Lil Head and the Blues Imperials qui étaient partis pour enregistrer uniquement 45 tours. C'était bien un format en vogue à l'époque. Et puis, après avoir enregistré les deux titres du 45 tours, alors que les micros tournaient encore, eh bien, ils en ont enregistré un troisième, un quatrième, un cinquième, et tout cela a donné, de manière un peu inattendue, un magnifique album qui s'appelle Rough Housing. Lil Head and the Blues Imperials, You Done Me Wrong for the Last Time.

0: Le titre original était de Ray Charles, Marianne, et l'interprétation sublime, avec une magnifique voix et puis un toucher de guitare absolument exceptionnel, c'était celle de Walter Wolfman Washington. C'est maintenant une chanteuse qui va prendre l'antenne, une chanteuse qui, pour le coup, après avoir enregistré de nombreux albums avec des formations diverses et variées, a enregistré ici, seule, sur scène, un magnifique album en Allemagne. Ça s'appelle Solo Live from the Mason Fry Blues Club. Voici Kirsten Tien et aujourd'hui, Please Drive.
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Bobo Davis est un chanteur harmoniciste originaire du Mississippi qui a trouvé un très bel acolyte en la personne de Jan Middendorp, patron du label Black & Tan. Et les deux ont enregistré toute une série d'albums qui empruntaient autant au blues qu'à une musique résolument moderne, on va dire, avec beaucoup d'effets, enfin bon, quelque chose un peu particulier, on va dire, pour les puristes, mais cette musique a beaucoup de charme. Donc voici, pour imager mes propos, Undercover Blues.

Alors là, nous avons eu droit à deux registres complètement différents. Le premier était très très acoustique, avec un musicien seul sur scène, là encore. Il s'appelait Jameson Thomas et interprétait, on n'est pas obligé de le croire, hein, il interprétait là The Real Catfish Blues, le vrai Catfish Blues. Et celui que nous venons d'entendre est un guitariste extrêmement talentueux, Eugen Hideaway Bridges, avec Giving Up on Love. Celui qui vient a été enregistré en Suède, je crois. Il s'appelle J.T. Coldfire, et voici extrait de l'album Always and Never, Toast to a Bluesman.

très belle voix qui est celle de Barbara Carr avec You Can't Cut the Mustard. Alors ça, il faudra que l'on m'apprenne ce que ça veut dire, grosso modo. Il y a sûrement un message subliminal là derrière. Et c'est extrait de l'album Footprints on the Ceiling, enregistré sur un label assez confidentiel, on va dire, qui s'appelle Echo Records. Voilà, eh bien, on va se quitter. On va se quitter en musique. Merci d'avoir suivi cette émission. Et celui qui va nous accompagner dans ses adieux émouvants, c'est Joe Louis Walker, avec un extrait de son album Live at Slim's Volume 1, donc en album en concert, comme son nom l'indique. Et c'était une période un petit peu dorée pour ce musicien qui était à l'époque vraiment la star montante du blues, enfin star si l'on est dans le domaine du blues. Voilà, on écoute avec Don't Know Why. Merci encore et à très bientôt.

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